Il va y avoir une célébration conjointe du 100e anniversaire de Rivière au Tonnerre et du 175e de Sheldraké. Si vous voulez plus de détails sur ces événements, rendez-vous sur le macôtenord.com, votre référence en matière d'actualité dans la région. Et sur la Côte-Nord, j'espère que vous passez une belle soirée à notre écoute. On est le jeudi

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Donc,

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2: Voici vos nouvelles, Arsenal Média. Des soirées de marche cinéma seront proposées à Sept-Îles et Baie-Comeau par Cinéma par à l'œil. Des courts-métrages québécois seront projetés sur les murs de bâtiments publics, créant une expérience de visionnement unique qui transformera les rues et la ville en véritable salle de cinéma à ciel ouvert. À Sept-Îles, les projections s'effectueront sur un parcours de 2,7 km lors de deux soirées, les 21 et 22 août. Une programmation autour du thème « Les grandes eaux » prévoit une performance surprise d'une artiste de la parole de Sept-Îles. Les jeunes joueurs de volleyball élite de la Côte-Nord viennent de vivre trois semaines intenses, d'abord à l'entraînement, puis en compétition. Deux équipes du club Les Macareux Côte-Nord ont affronté les meilleurs joueurs de 16 ans et moins des autres régions du Québec à la compétition Espoir à Sherbrooke. La Côte-Nord effectuait un retour en volleyball masculin. Les jeunes ont livré de belles batailles pour terminer premier du deuxième tiers de la Division 2. Avec plusieurs recrues, l'équipe féminine de notre région conserve une place enviable en Division 1. Au retour, plusieurs joueurs ont pris part à la compétition Espoir en beach volley à Sept-Îles ou encore au populaire tournoi Volley-Soleil sur la plage de Moisy le week-end dernier. Le défi logistique est de taille dans les jours qui précèdent le plus grand festival de musique autochtone au pays depuis Kinu-Nikamu reçoit des vedettes internationales. Tout sera prêt pour accueillir les artistes et le public à partir de jeudi, assure le DG du festival de Malyotenam. Normand Junior Turnish Pilot précise que des roulettes bien équipées deviennent les loges pour The Offspring. Une grosse machine opère pour la préparation d'un festival de cette envergure, affirme le directeur. Finalement, côté météo sur la Côte-Nord, ce soir et cette nuit, c'est de la pluie parfois forte avec un risque d'orage. Et le minimum est de 15 degrés.

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Un bon jeudi soir, on est le 30 juillet. Danaï Thériault qui était avec vous jusqu'à minuit. Et en fin de semaine dernière, c'était le tournoi Volley-Soleil 2026. Et on a eu un achalandage spectaculaire de joueurs et de familles sur la plage de Moisy. Si vous voulez aller lire les récapitulatifs, ça se retrouve.

C'est officiel, le festival Inunikamu a commencé aujourd'hui avec la soirée d'ouverture et ça se poursuit demain avec nul autre que The Offspring à 21h. C'est à Manihuatanam que ça se passe. Et vous voulez pas manquer ça, allez sur leur site web pour la programmation complète qui est incroyable. Ça se passe jusqu'à dimanche pour le festival Inunikamu ici sur la Côte-Nord. Merci d'être à l'écoute en ce jeudi soir. C'est un plaisir de vous accompagner jusqu'à minuit.

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2: 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Un sondage révèle que près des deux tiers des Québécois préféraient que les redevances minières soient versées directement aux communautés locales plutôt qu'au gouvernement du Québec. Cette tendance s'observe dans l'ensemble du Québec, mais elle est encore plus prononcée dans les régions ressources. L'appui à une redistribution vers les communautés locales atteint 70 % sur la Côte-Nord. Un prix de vente en baisse du minerai de fer sur les marchés mondiaux et l'intégration des activités d'une récente acquisition à celle de la mine du lac Bloom sur la Côte-Nord affectent le bilan financier de la compagnie Champion Iron. Le chef de la direction, David Catafor, soutient que l'achèvement du projet d'expansion dans la fosse du Labrador démontre une fois de plus la capacité de l'entreprise à mener à bien des initiatives d'envergure. Le gouvernement du Québec retarde la publication des nouvelles cartes des zones à risque d'inondation. Le ministre de l'Environnement de l'époque, Benoît Charrette, avait promis en 2024 une nouvelle cartographie des zones inondables en raison de l'ampleur des changements climatiques. La Côte-Nord regroupe plusieurs secteurs à risque d'érosion et de submersion côtière qui devaient aussi être mis à jour avant l'élection de l'automne. Finalement, côté météo sur la Côte-Nord, ce soir et cette nuit, c'est partiellement nuageux avec 60 % de probabilité d'averse et le minimum est de 15 degrés.

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Il va y avoir une célébration conjointe du 100e anniversaire de Rivière-au-Tonnerre et du 175e de Chelles-Draquay. Si vous voulez plus de détails sur ces événements, rendez-vous sur le macôtenord.com, votre référence en matière d'actualité dans la région. Et sur la Côte-Nord, j'espère que vous passez une belle soirée à notre écoute. On est le jeudi 30 juillet.

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2: Voici vos nouvelles, Arsenal Média. Un sondage révèle que près des deux tiers des Québécois préféraient que les redevances minières soient versées directement aux communautés locales plutôt qu'au gouvernement du Québec. Cette tendance s'observe dans l'ensemble du Québec, mais elle est encore plus prononcée dans les régions ressources. L'appui à une redistribution vers les communautés locales atteint 70 % sur la Côte-Nord. Un prix de vente en baisse du minerai de fer sur les marchés mondiaux et l'intégration des activités d'une récente acquisition à celle de la mine du lac Bloom sur la Côte-Nord affectent le bilan financier de la compagnie Champion Iron. Le chef de la direction, David Catafor, soutient que l'achèvement du projet d'expansion dans la fosse du Labrador démontre une fois de plus la capacité de l'entreprise à mener à bien des initiatives d'envergure. Le gouvernement du Québec retarde la publication des nouvelles cartes des zones à risque d'inondation. Le ministre de l'Environnement de l'époque, Benoît Charrette, avait promis en 2024 une nouvelle cartographie des zones inondables en raison de l'ampleur des changements climatiques. La Côte-Nord regroupe plusieurs secteurs à risque d'érosion et de submersion côtière qui devaient aussi être mis à jour avant l'élection de l'automne. Finalement, côté météo sur la Côte-Nord, ce soir et cette nuit, c'est partiellement nuageux avec 60 % de probabilité d'averse et le minimum est de 15 degrés.

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Sur la Côte-Nord, un bon jeudi soir, on est le 30 juillet. Danaï Thériault qui était avec vous jusqu'à minuit. Et en fin de semaine dernière, c'était le tournoi Volley-Soleil 2026. Et on a eu un achalandage spectaculaire de joueurs et de familles sur la plage de Moisy. Si vous voulez aller lire le récapitulatif, ça se retrouve sur macôtenord.com.

C'est officiel, le festival Innu Nikamu a commencé aujourd'hui avec la soirée d'ouverture et ça se poursuit demain avec nul autre que The Offspring à 21h. C'est à Manihuatanam que ça se passe et vous voulez pas manquer ça, allez sur leur site web pour la programmation complète qui est incroyable. Ça se passe jusqu'à dimanche pour le festival Innu Nikamu ici sur la Côte-Nord. Merci d'être à l'écoute en ce jeudi soir, c'est un plaisir de vous accompagner jusqu'à minuit. Yes,

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3: Voici vos nouvelles, Arsenal Média. Un sondage révèle que près des deux tiers des Québécois préféraient que les redevances minières soient versées directement aux communautés locales plutôt qu'au gouvernement du Québec. Cette tendance s'observe dans l'ensemble du Québec, mais elle est encore plus prononcée dans les régions ressources. L'appui à une redistribution vers les communautés locales atteint 70 % sur la Côte-Nord. Un prix de vente en baisse du minerai de fer sur les marchés mondiaux et l'intégration des activités d'une récente acquisition à celle de la mine du lac Bloom sur la Côte-Nord affectent le bilan financier de la compagnie Champion Iron. Le chef de la direction, David Catafor, soutient que l'achèvement du projet d'expansion dans la fosse du Labrador démontre une fois de plus la capacité de l'entreprise à mener à bien des initiatives d'envergure. Le gouvernement du Québec retarde la publication des nouvelles cartes des zones à risque d'inondation. Le ministre de l'Environnement de l'époque, Benoît Charrette, avait promis en 2024 une nouvelle cartographie des zones inondables en raison de l'ampleur des changements climatiques. La Côte-Nord regroupe plusieurs secteurs à risque d'érosion et de submersion côtière qui devaient aussi être mis à jour avant l'élection de l'automne. Finalement, côté météo sur la Côte-Nord, ce soir et cette nuit, c'est partiellement nuageux avec 60 % de probabilité d'averse et le minimum est de 15 degrés.

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0: 5h59, nous sommes le vendredi 31 juillet 2026. Hey, on finit ça ce mois de juillet-là ensemble dans les 100 000 matins. Ici Mathieu Guimond avec Madame Stéphanie Gagné.
1: Hey, bon matin!
0: On est là jusqu'à 9h ce matin pour votre réveil avec, encore une fois, pas mal de stock pour vous autres ce matin. Oh, gros show, gros show! On aime ça de même.
1: On aime ça, tu sais, de finir à 9h bien essoufflé.
0: Oui, et... Est-ce que Dame Nature va être de notre bord en fin de semaine?
1: Oui puis non.
0: Ça dépend quelle journée on regarde.
1: Ça dépend. Mais je dirais demain, c'est la grosse journée. Aujourd'hui, c'est pas si mal, mais oui. C'est pas si chaud. C'est ça l'affaire.
0: Il y a des dames de brouillard dans votre coin. Centre-ville de Rimouski, il y en a. On a perdu l'île Saint-Barnabé, mais bon, ça va se dissiper un peu plus tard ce matin avec soleil et nuages au menu pour aujourd'hui, avec un maximum à 17 degrés. Du côté de Matane, généralement nuageux avec un 40% d'averse. Vous autres aussi, le brouillard, max à 14, on est à 12 degrés présentement. Du côté de Sept-Îles, c'est généralement nuageux. Un 30% d'averse ce matin ou tôt cet après-midi, max à 21. Humidex à 25 pour cette île. On est à 15 degrés actuellement. Et au Témiscouata, soleil, nuage, un 30% d'averse. Il y a des nappes de brouillard dans votre coin, ça se dissipe ce matin. Maximum à 24, humidex à 27. On est à 12 présentement. Et j'avais oublié Rimouski. Rimouski, on est présentement le long du fleuve à 11 petits degrés.
1: Ah, j'ai le manteau un matin. Puis
0: Ah, puis hier soir, je regrettais de pas en avoir pris un.
1: Pas encore?
0: Ouais,
1: t'es pas puni?
0: Ben, oui pis non. C'était correct. Mais à la fin de la soirée, j'étais ouf, sais-tu? On fait du bien, hein? Ça va faire du bien d'être au chaud à la maison un peu. Non, c'est l'humidité, là. Ah, quand ça tombe en soirée, ça fait comme oh, ok,
1: pas
0: ça pogne aux os.
1: L'humidité.
0: Ce matin, qu'est-ce qu'on a à vous proposer dans vos 100 000 matins? Ben, on a aussi des billets à gagner pour l'Expo Agricole. Une dernière paire de billets à vous offrir. Oui, pour le plus gros mensonge de l'année 1989, qui sera en vedette ce matin. Aux alentours de 8h10 ce matin.
1: On a cette pire bad luck qui vous est arrivée avec un animal, et c'est notre collègue de travail, Isabelle Francaire, qui est vendeuse ici, que vous connaissez peut-être, qui a vécu trop d'événements associés aux animaux, et une particulièrement cette semaine, une drôle d'histoire.
0: Ouais, elle, c'est les oiseaux. Elle nous a raconté son histoire un peu plus tôt cette semaine. Ben, on a été témoins privilégiés, on a fait comme, OK, on va faire un sujet avec ça, puis tu vas venir nous en parler. Alors, on va avoir également vos histoires, hein. Votre pire bad luck vécu à cause d'un animal, vous nous racontez ça, 88-724-9870. Et via les pages Facebook de Haut dans l'Est du Québec, on a également de la visite. Il sera en spectacle ce soir aux grandes fêtes TELUS. On a le plaisir de piquer une jasette avec Talk ce matin, aux alentours de 8h20, 8h25. Plein de questions pour ce gars-là, sympathique, savoir le genre de show qu'il va nous proposer. Puis, sérieusement, tu sais, à écouter sa musique, tu sais, sa petite dernière Time Machine. Moi, je capote cette tune-là.
1: Ah, moi, elle est dans ma tête très souvent.
0: Ben, toi, je comprends.
1: Il y a une grosse,
0: référence Beatles aussi.
1: Ah, c'est sûr que je vais lui poser la question.
0: Ça transpire le Beatles, hein.
1: Ah, c'est la question que je vais lui poser, mais il a surtout adopté le Québec.
0: Ben oui.
1: Puis c'est un nom parier.
0: Sa mère est québécoise.
1: Ouais.
0: Ouais.
1: OK.
0: Ouais.
1: Regarde, tu vois. Plein de choses qu'on va apprendre.
0: Il y a un petit peu de Québec dans son ADN. Mais on va y piquer une jasette, donc, aux alentours de 8h20. Et, segment la game ce matin. Deux, trois affaires à vous parler, entre autres l'Omnium Banque Nationale qui commence la semaine prochaine avec Félix Auger-Aliassime qui a jasé à la presse hier. Il y a de la pression, le beau Félix. Hey, deuxième tête de série. On aimerait ça vivre un peu le même genre d'histoire qu'on a vécu l'année passée avec Victoria Mboko, où est-ce que ça avait été un conte de fées pour elle. Elle avait gagné le tournoi à Montréal, tu sais, puis c'est quand même une Canadienne. Donc, on aimerait vivre la même affaire chez les hommes avec Félix Auger-Aliassime. Donc, pas mal de pression. On va jaser de ça. Puis, je veux jaser aussi des événements qui ont eu lieu hier à Montréal pour fêter le 50e anniversaire des Jeux olympiques. Le grand retour de Nadia Comăneci. Puis, tu sais, elle était au stade olympique. Puis, elle a comme fait capoter tout le monde parce que c'était la reine des Jeux il y a 50 ans.
1: On a toujours capoté sur elle.
0: Bon, on se rend compte que sa couronne est pas trop loin encore. Hein. C'est encore pas mal la reine de Montréal. Alors, on va jaser de ça, entre autres, ce matin. Puis, bien d'autres affaires à venir comme ça d'ici 9h. On veut prendre de vos nouvelles. On veut savoir qu'est-ce que vous faites en fin de semaine. Y a-t-il des activités également dans votre coin? Vous nous dites tout ça via le 88-724-9870.
1: On est prêts!
0: Yes! En musique, Greenwoods, désolé pour ça, ça s'en vient dans un instant. Notre petit tour d'actualité également, savoir ce que vous devez savoir au démarrage de ce vendredi 31 juillet. Et lui, ben, il y a peut-être passage avec Éric Lapointe hier sur la scène des grandes fêtes TELUS. C'est Francis de Grandpré avec Si j'avais su. Bon vendredi! Avec...

0: 6h09 dans vos 100 000 matins sur Haut, partout dans l'Est du Québec. On vous souhaite de passer un bon début de journée. Dernière journée du mois de juillet, déjà. Quand même, ça passe trop vite. C'est ça que ça veut dire quand t'arrives à cette date-là, tu sais.
1: Ouais, t'as raison. Hey, je me permets de saluer Dave Skilling qui m'a écrit même avant que le show commence en disant « Bon réveil, mes deux guélurons! » Les guélurons, fait longtemps que j'ai pas entendu ça.
0: Moi, guéluron, c'est la boîte à lunch que mon père avait, là. Maintenant qu'il y avait le pain guéluron, là.
1: Les guélurons de l'Est.
0: Ah!
1: Il dit en direction de Québec avec vous autres dans mes oreilles.
0: Ah, yes,
1: c'est gentil. J'avais répondu, ce sera pas long, on s'en vient. On est là, bien installé jusqu'à 9h, mon cher.
0: Yes, vous autres aussi, des salutations, des vœux d'anniversaire en ce 31 juillet. Qu'est-ce qui se passe d'abord pour vous autres en fin de semaine? Tenez-nous donc au courant au 418-724-9870, où que vous soyez dans l'Est. Bon, côté actualité, dans les trucs qui retiennent l'attention ce matin, Philippe Benoît qui a comparu hier après-midi de son lit d'hôpital pour le meurtre de son fils, l'homme de 41 ans, qui fait face à une accusation de meurtre prémédité. Dans la visioconférence avec la juge Catherine Valérie Levasseur, l'accusé était alité. Il a été atteint par balle à la jambe lors de son arrestation au lac aux Sables, alors qu'il essayait d'échapper aux policiers. L'accusé qui va rester sous la garde d'agents de la paix à l'établissement hospitalier jusqu'à son congé, où on va le transférer en milieu carcéral. Il y a des conditions, bien sûr, à respecter. Entre autres, interdit d'entrer en contact avec plusieurs personnes de son entourage, dont des témoins de l'infraction et des membres de la famille de la victime. Et de plus, la question de son aptitude à faire face à la justice ou de demander une expertise psychiatrique, ben ça n'a pas été soulevé jeudi en salle d'audience. Alors, il sera de retour devant la cour le 2 septembre prochain.
1: On a aussi, pour la bande de Gaza, Trump qui annonce une entente pour désarmer le Hamas sans l'accord d'Israël. A annoncé cette conclusion de cette entente historique qui mènerait au désarmement du Hamas dans la bande de Gaza hier soir avec l'appui du groupe islamiste. Israël, cependant, refuse de retirer ses troupes sous les conditions actuelles, laissant planer un résultat incertain. Et ce qu'on peut lire sur le fameux réseau Truth Social, avec le compte du président. Aujourd'hui, le Conseil de la paix a conclu un accord historique visant le désarmement total du Hamas.
0: Oui, son Conseil de la paix à 1 milliard, là.
1: Amis qui veulent la paix. Donc, on parle de désarmement total du Hamas et de tous les autres groupes armés de Gaza. Et ben, eux ont confirmé à leur tour à plusieurs médias qu'un accord avait été trouvé concernant la question des armes, un retrait progressif des forces israéliennes de Gaza.
0: Pendant ce temps-là, l'armée iranienne a affirmé hier avoir lancé des drones contre des cibles militaires américaines au Koweït en représailles à l'agression des États-Unis contre l'Iran. Dans un communiqué, l'armée qui a dit avoir visé des abris d'avions de combat, des systèmes de communication par satellite et des installations de stockage d'équipement sur la base aérienne Ahmad al-Jaber au Koweït. Le commandement militaire américain pour le Moyen-Orient n'a pas fait de commentaire pour l'immédiat. L'armée iranienne a qualifié ces frappes de réaction à la récente agression du pays par l'armée américaine terroriste et son attaque brutale contre une habitation sur l'île de Keshem.
1: Et entre autres, la rage du raton laveur qui attire l'attention et de plus en plus, 3 personnes dont un enfant mordu par un chat errant à Godmanchester en Montérégie. Bon, c'est assez loin de nous, c'est sûr, mais c'est une femme qui sortait de chez elle pour aller chercher son courrier. Elle s'est fait attaquer par un chat à 2 reprises et elle a appelé le 911, ambulancier qui, lui, s'est fait mordre par l'animal en arrivant sur les lieux. Un enfant aurait été aussi exposé à l'animal, mais on n'est pas certain où on en est rendu dans son protocole. Mm-hmm. Et les 3 personnes mordues ont reçu des traitements préventifs. Tout ça en lien avec la rage du raton laveur. On a eu preuve que la fameuse rage du raton avait été détectée dans ce chat errant. Alors, on est à suivre le dossier de très, très près parce qu'on parle aussi d'une maladie mortel quand même.
0: On revient dans l'Est du Québec. Le maire de Saint-Antonin, Denis Fortin, qui fait face à des accusations à la justice après avoir été accusé de 2 infractions à caractère sexuel. Selon ce que rapporte Radio-Canada, l'homme de 64 ans est visé par un chef d'accusation d'agression sexuelle ainsi qu'un chef d'agression sexuelle armée. Des gestes qui lui sont reprochés qui seraient survenus à Saint-Antonin et à Rivière-du-Loup entre août 2016 et janvier 2017. Denis Fortin a comparu mercredi après-midi au Palais de justice de Rivière-du-Loup par vidéo comparution à partir des bureaux de la SQ. Il n'était pas représenté par un avocat pour cette première. première comparution. Le tribunal qui a fixé la suite des procédures au 24 août. Le maire a été remis en liberté et va devoir respecter plusieurs conditions. Il y a ordonnance de non-publication pour ce qui est de ce qui pourrait identifier les personnes qui donc seraient les victimes dans ce dossier-là. Et par communiqué, la ville de Saint-Antonin a indiqué que les services municipaux continuent de fonctionner normalement, même si en conférence de presse hier matin, la ville a annoncé que le maire se retirait de ses fonctions pour une durée indéterminée.
1: Et ça, là, cyberattaque contre le système d'eau potable à Saint-Noël, imaginez-vous.
0: Ouais. Saint-Noël.
1: Ouais. Cyberattaque qui aurait été orchestrée par une organisation pro-russe qui a été commise envers le système d'eau potable de cette municipalité. Les cybercriminels ont réussi à rentrer dans le système pendant de nombreuses minutes. Le maire de la municipalité, Gilbert Marquis, qui tient à rassurer la population quand même que l'eau n'a pas subi de changement et qu'elle reste potable. Je crois que c'est un événement qui va rester assez unique, qui va marquer la région, je dirais même. Région de la MRC, de la Matapédia, qui ont fait intervenir l'entreprise Info Sec SW pour trouver l'origine du problème et combler la faille pour éviter une nouvelle attaque.
0: Palais de justice de Rimouski, hier, un Rimouskois, Jean-Marc Tardif, a plaidé coupable pour avoir conduit un véhicule avec un taux d'alcool de presque 4 fois la limite permise le 4 juillet 2024 à Rimouski. L'accusé avait un antécédent en semblable matière en 2018. Il s'exposait à une peine de 30 jours de prison ferme, mais son avocate, maître Caroline Bérubeur, fait valoir que son client avait des enjeux de santé qui rendaient la détention ferme difficile. Donc, on a suggéré les deux parties de manière commune une peine de 60 jours de détention dans la collectivité. L'accusé qui devrait être à son domicile de Saint-Fabien en tout temps. Donc, ça s'est passé hier au palais de justice de Rimouski.
1: Sinon, ça peut concerner pas mal de monde ici dans l'Est. Avis de grève et de lock-out chez WestJet. Des perturbations possibles dès ce week-end.
0: Ouais, si t'as prévu des vacances, puis tu prends l'avion, puis c'est WestJet, comment ça marche, là?
1: J'entendais bien des vox pop de personnes dire « Moi, je suis en vacances. Je pars, puis on verra bien rendu là-bas. » Mais ça peut vous casser la tête quand même rendu à destination.
0: C'est facile à dire, ça.
1: Ah,
0: hein?
1: Le déni. Donc, les agents de bord de la compagnie aérienne WestJet ont soumis un avis de grève au cours de la nuit de mercredi à jeudi à leur employeur qui a rapidement répondu avec ce fameux lockout. Donc, oui, il y a des perturbations à prévoir. C'est beaucoup de personnel. C'est 4700 agents de bord qui sont touchés. Ça se peut très, très bien qu'il y ait des vols qui soient annulés. On pourrait souhaiter que ça se règle en fin de semaine.
0: Ouais.
1: Mais ça peut vraiment changer le cas pour bien des vacances de bien des gens partout dans l'Est et partout au Québec.
0: Et en terminant, les chefs de la nation Inuit et les élus des MRC de la Côte-Nord qui réaffirment leur volonté de rapprochement plus de 10 ans après la signature d'un premier protocole de rapprochement. Donc, ils ont réaffirmé leur désir de bâtir l'avenir ensemble. Et une Amaliotenam, juste avant l'ouverture du festival Innu Nikamu, ils ont souligné le contexte marqué par des défis structurels régionaux. Les participants à cette rencontre entre Nations Innu et l'Assemblée de la MRC de la Côte-Nord ont convenu que les communautés Innu et les municipalités partagent des préoccupations communes comme l'accès aux soins de santé et de services sociaux, l'éducation, le désenclavement de la région, le navettage des travailleurs, l'attraction et la rétention de la population, ainsi que le développement économique durable. Les détails complets sur cette nouvelle-là sont sur macotenord.com. De toute façon, vous pouvez aller voir également Mont-Témiscouata, Magaspésie, Mont-Matane pour
1: tout
0: vous
1: ça.
0: Tenir au courant. Et dans 10 minutes, premier bulletin d'actualité dans vos 100 000 matins sur haut partout dans l'Est. Mot du jour, Madame Gagné, votre mot ce matin sera...
1: Assurance.
0: Le mien sera doute. Si toi, t'as des assurances, moi, j'ai des doutes. Pour quelle raison on a choisi ces mots-là? On vous explique ça dans un instant. En musique, celui qui est en vedette par le spectacle qui lui rend hommage à toute sa belle folie musicale, c'est Jean Leloup, avec le Cirque du Soleil du côté de Trois-Rivières, la Vallée des Réputations.

0: plein cœur. Et Jean Leloup avec la Vallée des Réputations dans les 100 000 matins, les 6h21. Nos mots du jour ce matin. Madame Gagné, votre mot est assurance.
1: C'est sûr que j'ai eu une...
0: T'as pas eu de bad luck, là?
1: Non. Okay. Ben, j'ai eu une bad luck dans le passé avec le décès de mon beau Ludo.
0: Mm-hmm.
1: Puis, je me suis renseignée pour des assurances pour mon animal compagnie.
0: Pour ton futur chien?
1: Ouais. Puis, je pense vraiment me lancer.
0: Okay.
1: Parce que...
0: Hey, ça marche comment, ça?
1: Ben, écoute, j'ai posé la question avec ma compagnie d'assurance avec laquelle je fais affaire. Ils m'ont référé comme à une autre qui... Parce que c'est pas tout le monde qui offre des assurances pour les animaux de compagnie.
0: Ben non, c'est ça, là.
1: Puis, tu sais, pour un plan de base, là, ça couvre comme 2 000 $ par année pour accident.
0: Okay.
1: 2 000 $ par condition. Exemple, si tu as traité une otite, ça c'est une condition. Tu as 2 000 $ pour cette condition-là par année. Après ça, ben on va dire que je sais pas moi, il y a un boitage à une patte, c'est une autre condition. C'est 2 000 $ pour cette condition-là. Fait que tu sais, ça reste, à mon avis, pas pire.
0: Ben, c'est parce qu'on sait que ça chiffre vite aussi,
1: oui.
0: Les soins vétérinaires.
1: Exact, c'est ça. Puis tu sais, dans le fond, tu fais le paiement, tu déclares ça, puis après ça, ben ils te font le remboursement.
0: Okay.
1: C'est sûr qu'il faut, exemple, le fait que moi j'assure mon chien en plus que bas âge, là, je l'ai même pas encore.
0: Tu te renseignes avant de l'avoir. Là.
1: Oui, mais il est comme vierge de tout. Là. Il n'y a pas déjà un petit bobo là.
0: Ah, mais non, c'est ça. Là.
1: Un petit défaut ici. Alors, c'est le bon moment de faire l'assurance. Puis, tu sais, c'est autour de maximum le 45 $ par mois.
0: OK. Ben, quand même.
1: Ben, je trouvais que c'était pas pire. Tu sais, parce qu'en même temps, quand tu vas, exemple, on va dire que tu vas passer un examen pour ton chien ou ton chat. Puis là, ils disent, une otite. Ben, l'examen, ben, il y a pas de remboursement parce que ça, c'est un soin, un suivi régulier. Il y a pas de remboursement pour ça. Mais, on va dire que t'achètes du petit truc pour les oreilles. Uh-huh. Là. Je le vois le pot, là, à 80 $ le pot. Ben, ça, tu payes comme dans le fond, un 20% de ça. Puis c'est 80% qui est remboursé.
0: Okay.
1: Et honnêtement, je pense que je vais me lancer.
0: Okay.
1: Ben, c'est vraiment, c'est très émotif comme décision parce que
0: ça m'a
1: tellement déstabilisé.
0: Ben, c'est ça, là.
1: Et je me dis, tu sais, il y a peut-être des tests que j'aurais pu faire pour son pancréas avant, tu sais, puis...
0: Ça t'a déstabilisé au niveau mental, puis ça t'a déstabilisé aussi financièrement parlant, parce que je veux dire, tabarnouche, il a fallu que t'aies payé les soins pour ton chien,
1: ouais,
0: là, tu sais, les petites crèmes que t'as achetées, tout ça, là, les factures s'empilent, là, tu sais.
1: Mais c'est surtout l'émotion, parce que je te jure que pour moi, l'argent, c'est un détail. Mais il y a des choses que j'aurais peut-être fait si j'avais eu une assurance. Comme certains, uh-huh. un tel prélèvement ou exemple une radiographie à quelque part là je me disais non on va regarder qu'est-ce que ça va donner. Ben je l'aurais fait si j'avais eu une assurance.
0: Ben oui.
1: Fait que c'est là, c'est comme ça que je le réfléchis, puis ça se peut que je me lance.
0: Moi de mon côté c'est doute parce que bon hier soir je me pointe au Grand Fête TELUS, j'avais des doutes Stéphanie. J'avais moins de doutes par rapport à David Pinault, tu sais, il nous avait dit ça allait être un cirque, ça a pété de tout bord de tout côté, des effets de pyrotechnie, les flammes, le lance-flammes, des artistes de cirque qui font des acrobaties sur le stage.
1: La grosse
0: puis,
1: affaire.
0: Oui, c'est ça, il a livré la marchandise, ça. J'avais pas de doute sur Pinault. J'avais des doutes sur Éric Lapointe, par exemple. J'étais curieux de savoir le Lapointe 2.0. Qu'est-ce que ça avait l'air? Et, my God, je dois des excuses à Éric Lapointe, littéralement. Il m'a jeté à terre hier, Lapointe. Parce que le Lapointe 2.0, tabarnouche, il est donc bien en forme! Hey, sérieusement, là. Un, il est arrivé sur le stage, ben, avec sa petite veste de cuir sans manche, là, tu sais, en anti-cuir, mais pas de grosses lunettes fumées d'en face, comme il avait l'habitude de faire dans une passe de sa carrière où est-ce que ça allait moins bien. Puis, tu sais, moi, je me souviens de son dernier passage au Grande Fête TELUS, où j'avais fait comme, oh, OK, ouais, c'était peut-être pas une bonne soirée pour lui. Puis finalement, ben, tu sais, plus tard, on a appris que bon, c'était pas une bonne passe, point pour lui.
1: Ouais.
0: Là, il a fait du ménage dans tout ce qu'il avait à faire du ménage dans sa vie. Puis là, il remonte sur stage. Puis, sérieusement, il m'a impressionné, Éric Lapointe,
1: bravo.
0: Hier. Il avait pas trop modifié ses chansons, tu sais, de dire, hey, ça, on va baisser ça d'un ton, ou deux tons, ou trois tons, parce que je suis pas capable d'atteindre les notes. Hier, les tones originales, il avait vraiment l'air en forme sur scène. Il avait l'air tout là. Puis, il avait surtout l'air content de retrouver la foule là, du côté de Rimouski. Ça fait que, tu sais, j'avais des doutes sur le Lapointe 2.0, qu'est-ce que ça avait l'air. Ben, j'en avais plus, finalement, une fois que je suis parti du site des Grandes Fêtes TELUS. C'est une bonne nouvelle pour ceux qui auront la chance de le voir en fin de semaine à Inuit-Nicamou, parce qu'Éric Lapointe fait partie des têtes d'affiche. Alors, le Lapointe 2.0, tabarnouche, il est en forme. Il est en forme.

0: J'ai l'ami Mickaël qui dit Stéphanie, que t'arraches du raton que tu nous as présenté tantôt. Là, il dit préparez-vous, on entre dans la première phase d'une invasion de zombies. Ben non. Ben, l'avantage, c'est plate de même, mais là, c'est ailleurs. Là, c'est loin de chez nous. Là, puis là, on va faire les tests pour on va s'assurer que tout est correct, mais ça se rendra pas chez nous.
1: La rage du raton. Ouais. Ben, c'est dans la catégorie, hein, affaire qu'on pensait jamais parler. La rage du raton. On pensait pas.
0: Non. Pas ça, un raton, là. Tu vas pas prendre une guerre avec, là. Je veux dire, ça, c'est loin de toi, généralement, physiquement.
1: Ben, soin. Puis prends pas de chance. Ferme la porte patio pour qu'il rentre manger à bouffe du chien. Hein. On a tous vu des vidéos comme ça sur Internet. Hey, on parle actualité dans un instant pour démarrer votre journée.
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15: Bon vendredi, les chefs de la Nation Inoue et les préfets des MRC de la Côte-Nord réaffirment leur volonté de bâtir l'avenir ensemble. Plus de 10 ans après la signature d'un premier protocole de rapprochement, les élus autochtones et municipaux partagent de nombreuses préoccupations communes, notamment l'accès aux services de santé et d'éducation, le désenclavement de la région, le fly-in, fly-out, le déclin de la population et le développement économique durable. Les chefs Inoue et préfets étaient réunis hier à Malioténam, juste avant l'ouverture du festival Inoue Nikamou. Lorsque les communautés et les municipalités avancent dans la même direction, c'est toute la Côte-Nord qui en ressort plus forte, ont déclaré la présidente de l'Assemblée des MRC, Micheline Anctil, et le porte-parole de la Nation Inoue, chef Martin Dufour. Un sondage révèle que près des 2/3 des Québécois préféraient que les redevances minières soient versées directement aux communautés locales plutôt qu'au gouvernement du Québec. L'appui à une redistribution locale des redevances atteint même 70 % sur la Côte-Nord. Et puis, les conditions semblent réunies pour une bonne récolte de bleuets sauvages, du moins au Saguenay-Lac-Saint-Jean, selon le président de la table, Québec Bleuet. Il s'attend à une bonne saison en termes de volume. La qualité des fruits devrait être au rendez-vous. Les conditions météorologiques ont été favorables. Quelque 80 % des superficies des bleuets sauvages du Québec se situe au Saguenay-Lac-Saint-Jean et 14 % sur la Côte-Nord. Détails sur macôtenord.com.
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17: Pour cette île et Port-Cartier, ce sera généralement nuageux aujourd'hui avec un max à 21, facteur humidex de 25. Demain, soleil nuage, max à 20 et des risques d'averse à 60% pour dimanche sous les nuages avec un maximum de 19. Les représentations sont les mardis et les jeudis pour la troupe de théâtre La Patente et sachez que pour hier, le spectacle a été complet. Donc peut-être une bonne idée d'ici le 8 août prochain de pouvoir réserver votre place pour cette pièce de théâtre qui est présentée au Petit Théâtre du Centre socio-récréatif. Pour voir la pièce « J'ai mon voyage », détail, troupe de théâtre La Patente via Facebook.
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19: 6h35, il y a un bon début de journée. On est le vendredi 31 juillet. Stéphanie Gagné, c'est elle.
17: Salut!
19: Mathieu Guimond, c'est moi. On est là. On est là jusqu'à 9h ce matin pour vous accompagner dans votre réveil avec, on vous le rappelle, des billets à gagner pour l'Expo agricole de Rimouski. 8h10 avec notre jeu d'eau, le plus gros mensonge de l'année 1989 en vedette. Alors, ratez pas ça. Dans un moment, pour notre sujet, la machine à café, j'ai vu ça à une journal de Montréal, journal de Québec, des épiciers qui cache la viande pour se protéger du crime organisé. C'est quoi cette affaire-là? On en jase après les trois accords dans mon corps de jeune fille dans les 100 000 matins. Hey, bon vendredi, vous êtes sur Haut Partout.

0: Il y a des changements sur les 100 000 matins à haut à 6h38. Ben, si vous avez fêté fort hier dans un ou l'autre des événements déjà en activité dans l'Est du Québec, ça se peut que vous sentez des changements dans votre corps de jeune fille le matin. Là,
1: certaines déshydratations, une faim supplémentaire. Moi, souvent, quand je me couche tard... Uh-huh. Puis que, tu sais, que mon horaire est déphasé, j'ai faim. C'est comme ça, mon corps me parle de même.
0: Ton corps de jeune fille.
1: Mon corps de jeune fille, voilà.
0: Hey, on vous rappelle ce matin, entrevue avec Talk, on a le plaisir de lui piquer une jasette ce matin, aux alentours de 8h20 dans vos 100 000 matins. Un artiste super intéressant qui sera en scène, bien sûr, ce soir, 20h05, sur la scène principale des Grandes Fêtes TELUS, la scène Loto-Québec. Et, tu sais, on a un paquet de questions par rapport à Talk, son amour du Québec, c'est tonnes, puis tu sais, apprendre à le connaître un petit peu plus, encore un peu plus. Mm-hmm. Alors, une belle occasion de lui piquer une jasette. Très hâte de voir ce que ça va donner, notre petit entretien avec Talk. Alors, ratez pas ça aux alentours de 8h20 ce matin, dans les 100 000 matins. Mais là, mesdames, messieurs, attention pour tout de suite.
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0: Ben, ça fait réagir, assurément, aussi, avec le Journal de Montréal, Journal de Québec, en une du journal ce matin. Des épiciers qui cachent la viande pour se protéger du crime au détail organisé. Tellement les prix ont augmenté en fou. On prend plus de chance. Tout ce qui est viande premium, tout ce qui est morceaux de viande exclusifs, genre les steaks Tomahawk, les 3A, puis toutes les bébelles de même, là, on prend plus de chance. Ce qu'on voit dorénavant dans plusieurs magasins, entre autres les Maxi, puis écoute, il y a toutes les épiciers qui passent. Ce qu'on met, on met une petite pancarte avec une photo des steaks disant, vous voulez ce steak-là? Ben, demandez à un employé, parce qu'on va aller vous le chercher en arrière, parce qu'on prend plus de chance. On s'en fait trop voler, puis là, à un moment donné, ben, ça représente des pertes majeures pour les épiciers qui ont dit, hey, on n'a pas le choix, va falloir aller avec cette solution-là. Parce que même si tu mets une espèce de petite affaire magnétique, là, pour faire sonner à la porte pour dire, bip, bip, il y a quelqu'un qui te vole, les employés commencent pas à courir après les gens parce que c'est pour leur propre sécurité.
1: Les gestionnaires même d'épicerie leur disent aux employés, mettez-vous pas en danger. Là.
0: Mais là, on se pose la question, coudonc! Le marché noir de la viande.
1: Ben oui.
0: Comment ça marche, cette affaire-là? C'est quoi? Y a-t-il un petit pas fin dans le fin fond de la cour de stationnement de l'épicerie?
1: Avec une
0: cagoule. Ben, avec une tuque sur la tête et un grand trench coat. Puis là, il te voit passer. Il dit, hey, ça te tente-tu d'acheter un gros steak? Puis là, il rouvre son trench coat. Puis là, tu vois tous les steaks qu'il y a à t'offrir. C'est tout de même, ça marche.
1: C'est thermique en plus, là, tu sais. C'est sûr, là. Y a quelque chose pour garder ça au frais, là.
0: C'est pas de même que ça marche, rassure-toi. On dit que généralement, ces réseaux criminels là, parce que c'est des réseaux qui sont derrière ça. Là. Ils écoulent leur vol auprès des restaurateurs qui voient là, en tout cas, une certaine façon de pouvoir faire des économies. Mais tu sais, je comprends pas. Me semble un restaurateur, tu fais appel avec des fournisseurs qui sont généralement bien
1: t'as
0: établis.
1: T'as besoin d'une facture aussi pour montrer tes dépenses comme restaurateur. En tout cas,
0: je ne rentre pas de restaurant.
1: Non,
0: c'est ça. Mais on dit c'est pas les gens qui ont faim qui volent. Littéralement, ce sont des gens qui font partie de réseau. Alors, on n'a pas pris de chance. Et selon les informations, Maxi fait ça, mais on parle de Métro Super C qui sont dans la même famille. Eux autres ne font pas ça. Porte-parole de chez Métro qui dit la viande figure parmi les articles les plus ciblés par le crime au détail organisé parce que ils ont une valeur élevée pour certaines coupes puis le potentiel de revente sur le marché noir, mais on ne fait pas nécessairement de mesures pour contrer le vol dans ces bannières-là. Mais remarquez que ça va peut-être changer. Remarquez aussi que des fois ça dépend des bannières, mais des fois on met peut-être plus d'employés sur le plancher, c'est peut-être plus difficile de se faire de passer à l'action pour les voleurs quand il y a beaucoup de circulation autour, puis quand

0: Mais sais-tu pourquoi, là, maintenant, il y a quelqu'un qui gère l'ouverture de la fameuse porte en question?
1: C'est à cause de ça.
0: C'est quelque chose. Imagine-toi, t'es payé pour ouvrir une porte puis souhaiter bonne journée.
1: Puis, tu sais, le grand responsable, c'est sûr, la hausse de fou des prix de ces aliments-là. Tu sais, au Québec, bavette de bœuf qui a grimpé de 9% en un an. Le tomahawk, plus de 30%. Donc, ce sont les pièces qui sont ciblées, les pièces de choix par les réseaux de voleurs. Puis, on dit que chaque magasin perd de 5 à 6 000 $ en produits alimentaires à cause des vols à chaque semaine. Ça commence à faire beaucoup d'argent, mais c'est surtout le fait que, tu sais, après ça, c'est la revente de tout ça.
0: Okay.
1: Écoute, il y en a même qui revendent ça sur Marketplace. T'as pas vu ça, toi, en tant que samouraï du seconde main?
0: Je t'en aurais parlé, voyons donc. Non, ben, j'ai pas vu ça pantoute.
1: Mais on dit, avec les nouvelles technologies, ben c'est ça, sont plus faciles à repérer ces vols-là. Et il y a des gens qui ont spoté pendant le temps des fêtes, des gens qui revendaient, entre autres, du foie de canard à moitié prix sur Marketplace. Ils se cachent même pas. Tu sais, à cause tu revends du foie de canard à moitié prix sur un site de revente comme Marketplace, tu sais, je sais pas, dans la tête des gens qui achètent également de la part de ces reventes-là, tu sais, me semble que tu le sais qu'il y a de quoi te croche avec ça, là. Je sais pas, tu te doutes que tu fais affaire avec des gens qui sont impliqués dans le monde criminel, là, tu sais.
0: Mais tu sais, il y a d'autres options, là, mais je peux comprendre, tu sais, que pour les restaurateurs, sur le menu, il y a un steak, il faut bien qu'ils le vendent, là, mais pff, bon. Ça me donne pas le goût d'avoir un resto à matin.
1: Ça me donne pas le goût d'avoir un resto, ça te donne pas le goût de gérer une épicerie non plus.
0: Non plus.
1: Mais
0: ça me donne le goût de faire affaire avec nos épiciers puis d'être doux avec eux autres.
1: Ah ben oui.
0: De pouvoir en prendre soin puis
1: Puis ça explique aussi certaines mesures qu'on voit s'installer de plus en plus dans les différentes épiceries partout au Québec et ici, notamment dans l'Est du Québec, parce que y a pas de région qui est pas touchée par ce phénomène-là. Des réseaux de revente de bouffe. On parlait des viandes, les fromages aussi, ça a l'air qu'ils sont dans ça. Pas la brique de mozzarellissima de Saputo là, qui tombe tout le temps spécial pour faire de la pizza. Là.
0: Faudrait prendre un employé d'une épicerie anonyme. Là. On change sa voix, met une voix de robot là, puis quand il pose plein de questions. Pis qu'est-ce que t'as vu, qu'est-ce que t'as su, pis...
1: Ben, le texto, c'est anonyme, ça.
0: Hey!
1: Il est pas obligé de parler. Vous avez déjà vu...
0: Ben là, il commence de bonne heure, ce monde-là, en
1: plus,
0: là.
1: Ben oui, c'est ça. Vous avez déjà vu ce genre de phénomène-là, parce que vous êtes aux premières loges pour le voir. Confiez-vous à notre équipe. Ça sonne quasiment comme J.E., tu sais.
0: Claire Lamarche, là, c'est ça.
1: Via notre boîte vocale, comme disait Claude Poirier. Vous pouvez me téléphoner sur ma boîte vocale, les individus qui travaillent dans les épiceries de l'Est du Québec. 88-724-9870.
0: Oui,
1: avez-vous été témoin de ce phénomène-là dans l'Est du Québec? On est très curieux de vous lire puis de vous entendre là-dessus ce matin.

0: Charlotte Cardin à 6h49 en ce vendredi 31 juillet, bien branché au 100 000 matins partout dans l'Est du Québec.
1: Salutations à l'ami Steve Bernier à Saint-Ulrich qui a une belle grosse journée devant lui. Bon courage, mon cher aujourd'hui.
0: Ah, ben nous autres aussi, on a une belle grosse journée devant
1: ouais,
0: nous
1: mais
0: autres.
1: Pas comme Steve, pas comme Steve.
0: Ben, moi, j'ai une belle grosse journée devant moi parce que ça a l'air de rien, mais je suis en vacances la semaine prochaine.
1: Ah, ben ouais, ça se prépare des vacances, c'est sûr.
0: Oui, oui, c'est ça. Mais tu sais, c'est une semaine, après ça, c'est à ton tour, là, tu sais.
1: Ah, ça, là, moi, je suis rendu là.
0: Oui, c'est ça, hein. Ça s'entend que t'es rendu là, c'est pas vrai.
1: Mais l'affaire que je trouve le plus dur, puis tu sais, je suis maman depuis bientôt 9 ans, là. C'est que mes vacances sont plus pareilles.
0: Ben, sont au beat de ton enfant.
1: C'est ça. Je suis juste en vacances de la job, moi, là. C'est ça, l'affaire. C'est sûr que, tu sais, elle est de plus en plus autonome. Mais, tu sais, des fois, je me dis, hey, dans vacances, là, je vais, tu sais, je vais abattre ça comme travail et tout, mais c'est ben pas facile avec un enfant.
0: T'as encore une fois de temps en temps le chapeau de monitrice de terrain de jeu à la maison.
1: Oui,
0: là,
1: oui.
0: T'as pas trop le choix, mais bon.
1: On travaille fort là, pour faire un mélange de terrain de jeu puis d'autonomie. Là.
0: It's in the game, oui, comme oui, disait oui. EA Sports. C'est ça l'affaire. Mm-hmm. Autant toi, t'es dans ce beat-là qu'autant moi, durant les vacances, on finit d'installer notre fille dans son appartement. Puis dans 2 semaines, on va apporter définitivement pour son cégep là, pour sa session qui commence déjà le 20, dans 3 semaines sa session commence, ça fly vite, ça a comme aucun bon sens cet été là, me semble l'été 2026, bon point de vue météo là, on est pas gâté, hein, on s'entend dans l'est.
1: Ouais,
0: il y a peut-être le Témiscouata là, vous autres ma gang de chanceux.
1: Ben les autres sont gâtés à côté chaleur, il fait toujours chaud là-bas.
0: Ouais, puis avec le lac, c'est tellement beau dans ce coin là. Mais ailleurs là, il me semble qu'on est pas gâté, mais quand même, mon Dieu, que l'été passe vite. Vous en pensez quoi? Avez-vous le même feeling?
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0: Garbage Band, sa nouveauté à 7h, à 6h57 dans les 100 000 matins sur eau. On vous parlait tantôt dans la machine à café de ces vols qui augmentent en épicerie, puis qu'on n'a pas le choix, on met la viande backstage. On dit, hey, tu veux tel morceau de viande, ben dis-nous-le, on va aller te le chercher parce qu'on veut plus se le faire voler. Là. Des réseaux de vols qui sont à l'œuvre dans les épiceries, puis il y a personne qui est épargné, là. Toutes les régions du Québec sont touchées par ça, là.
1: Mais tu sais, faut peut-être qu'à un moment donné, chaque épicerie va avoir une boucherie. Qu'il va avoir bouché, c'est à lui que tu vas devoir demander ta viande.
0: Puis honnêtement, derrière un étal comme dans l'ancien temps.
1: Non, mais comme dans l'ancien temps, avec un papier brun puis une étiquette dessus. Dont on avait ça. On allait à Grosse Roche. À Grosse Roche, il y avait ça. Hey, mais c'était drôle parce qu'à Grosse Roche, c'était un magasin général, mais tu pouvais rentrer puis il y avait un bloc de sel pour ta chasse de l'année.
0: Non, mais t'as dit c'était un magasin général.
1: T'avais un comptoir cire puis tu vas t'acheter du Corostop.
0: Ben oui, c'est un magasin général.
1: Des fois, on allait chercher une livre de steak haché, mais là, il y a.
0: La question à dire, avez-vous déjà été témoin de vol en épicerie? Vous travaillez dans une épicerie, tout ça. Qu'est-ce que vous avez déjà vu dans l'Est du Québec? Témoignage anonyme, il y a le 724-9870.
1: La personne en question dit une épicerie en montant vers les terres. T'sais, c'est très large. Elle dit, t'sais, j'ai déjà vu un vol d'un pot de crème sûre. Après ça, une pinte de phare.
0: Ah, parce qu'on est dépositaire à SAQ.
1: Oui, SAQ, hein? Puis de plus en plus, ça arrive. Sandwich qui sont faits maison. Ben des affaires. Hey, mais un carton vide de petites bouteilles de Tabasco. Probablement que la personne dit, voyons, c'est bien léger, mais c'est pas grave. Mais tu sais, j'ai demandé, est-ce qu'on envoie à tous les jours? Je pense que oui, mais c'est souvent pas des gros vols. Mais comme elle dit, un paquet de gomme, là, tu sais, je suis pas à caisse, mais dans la cuisine, on voit puis on entend toutes sortes d'affaires. Puis un vol, c'est un vol. Que ce soit un paquet de gomme, c'est un vol.
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4: Bon vendredi, ici Louis-Philippe Arnoirel. On commence à l'international. Le président Donald Trump a déclaré hier qu'un accord avait été conclu prévoyant le désarmement du Hamas, 9 mois après la signature d'un cessez-le-feu négocié par les États-Unis. De nombreuses incertitudes subsistent et ni le Hamas ni Israël n'ont immédiatement indiqué avoir donné leur accord. Donald Trump a affirmé hier sur les réseaux sociaux que l'accord, qui prévoit aussi le retrait des forces israéliennes de la bande de Gaza, serait mis en œuvre selon des étapes soigneusement structurées. L'accord présente un scénario très similaire à celui décrit par le président américain et ses principaux conseillers lors de la création de son Conseil de paix. La communauté métropolitaine de Montréal reproche au ministère de l'Environnement de ne pas permettre la publication de nouvelles cartes de zones inondables le 1er août, comme prévu. Selon l'organisation, la situation cause de l'incertitude et des soucis aux citoyens qui ignorent s'ils se trouvent en zone inondable. Depuis plusieurs années, la CMM, qui regroupe la majorité de la population du Québec, travaille à moderniser les cartes de zones inondables sur son territoire, selon le nouveau cadre réglementaire établi par Québec. Le premier lot de cartes devait être publié demain, mais le ministère de l'Environnement a retardé cette publication. Dans un échange de courriel avec la presse canadienne, le bureau de la ministre de l'Environnement, Pascale Derry, a indiqué que l'adoption des nouvelles cartographies est un exercice qui demeure sensible et qu'il reste encore certaines choses à ficeler. Et les négociations tendues entre WestJet et le syndicat représentant ses agents de bord se sont encore intensifiées hier. Le syndicat a déposé un préavis de grève de 72 heures, ouvrant la voie à un éventuel arrêt des activités de la compagnie aérienne à partir de dimanche. Le syndicat canadien de la fonction publique, qui représente 4400 membres du personnel navigant commercial chez WestJet, a souligné que les deux parties restaient très éloignées sur des questions clés. WestJet a répondu par un avis de lockout de 72 heures. C'est ce qui complète vos actualités Arsenal Media. Passez une bonne journée sur nos ondes.
5: Au sport, on surveille les dernières parties à jouer pour compléter le calendrier régulier dans la Ligue de baseball senior Puribec du Bas-Saint-Laurent. Ça va aider à déterminer, entre autres, les positions 4, 5, 6, 7 pour le classement général final et en but d'arriver aux séries éliminatoires qui débutent mercredi prochain dans le circuit. On surveille ce soir 3 Pistoles qui visitent Matane. Edmundston se rend à Rivière-du-Loup et dimanche, 3 Pistoles qui reprend un match à Rivière-du-Loup qui avait été annulé en raison de la pluie. Et il y a aussi Rivière-du-Loup qui va visiter Témiscouata lundi. On vous le rappelle, les séries débutent mercredi prochain. On parle également du football avec Ligue canadienne de football. Un match hier, victoire 35-19 des Lions de la Colombie-Britannique sur les Blue Bombers à Winnipeg. Les Alouettes de Mont-Royal jouent ce soir contre le Rouge et Noir à Ottawa. Montréal qui a une fiche de 6 victoires, 1 défaite. Ottawa qui a pas encore gagné cette saison. Aucune victoire, 6 défaites. Allez pas penser cependant que ça va être facile pour les Alouettes. Tu dis, hey, ils ont pas gagné, walk in the park. Non, les Alouettes ont trouvé le tour de se compliquer la vie dans les derniers matchs. Mais c'est justement un match où est-ce qu'on peut faire des ajustements pour éviter que ça se reproduise d'ici la fin de la saison pour les Moineaux. Et baseball majeur, on surveille les Cards de Saint-Louis qui rendent visite aux Jays à Toronto ce soir.
6: Pour la Matanie aujourd'hui, parce que là, on pourrait faire le portrait de la fin de semaine, mais on va faire aujourd'hui.
5: Ah, c'est ben en masse.
6: Ben en masse.
5: Ça va nous mettre assez ses nerfs, même.
6: Mais je peux vous dire qu'il va y avoir du soleil demain. Mais aujourd'hui, c'est généralement nuageux, 40 % de risque d'averse, avec à peine un max à 14. Mais là, on est à 15, donc profitez-en. Pour dégeler, on a 16 degrés sur un max de 24, avec humidex de 27, soleil-nuage en alternance. Pour Rimouski, on a à peine 11 degrés, max à 17, avec aussi soleil-nuage et 40 % de risque d'averse. Pour Sept-Îles, 16 degrés sur un max de 21. Quand je vous dis 16, c'est la température présente, là. Facteur humidex de 25, ce sera généralement nuageux.
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0: se prépare pour la fin de semaine avec beaucoup d'activités aux quatre coins de l'Est du Québec. On veut savoir qu'est-ce qui vous attire en fin de semaine dans l'Est du Québec, qu'est-ce qui va vous occuper, les différentes activités dans votre coin de pays, dans l'Est, via le 418-724-9870. Au menu de la prochaine heure, on revient sur notre question du jour. C'est quoi ta pire bad luck vécue à cause d'un animal? On a une de nos collègues, Isabelle, qui en est arrivée une pas pire en début de semaine. C'est elle qui nous a inspiré la question de ce matin.
1: Je la trouve bonne. Je me serais difficilement remis de ça, moi.
0: Bon, on va le savoir, ça s'en est remis. On va y jaser tantôt qu'elle nous raconte cette histoire-là. Ça implique des oiseaux. Je vous en dis pas plus long. On a également notre Parle-moi pas avec ça. Actualité qui a retenu l'attention cette semaine, et Stéphanie, c'est les accidents routiers. Le bilan avec les vacances de la construction qui se terminent, qui sera visiblement pas vargeux.
1: Hier, je suis allée à l'épicerie. On était sur le banc de la caisse. Il y avait un journal où c'était

0: Impala avec Dracula, un des hits de l'été 2026, dans les 100 000 matins à eau, partout dans l'est du Québec. D'ailleurs, surveillez la progression de cette tune-là dans notre Hit 15. Chuck Noël qui vous propose ça demain à compter de 9h. Les plus gros hits de la semaine en palmarès. J'aime ça, ce genre de show-là. Moi, les shows de palmarès.
1: C'est juste la grosse tune,
0: vous voyez. Ben, c'est ça, c'est raison de plus, là, tu sais. Hey, ça te porte une bonne journée. Alors, ratez pas ça à compter de 9h demain sur eau, partout dans l'est du Québec.
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0: On va parler de tennis un peu aujourd'hui avec l'Omnium Banque Nationale qui débute la semaine prochaine. À Montréal, c'est les messieurs. À Toronto, c'est les dames. Donc, on va en avoir, on va jaser beaucoup des gars étant donné que le tournoi est à Montréal cette année. Puis tu sais, l'année passée, ça a été tellement un beau conte de fées avec la jeune Canadienne Victoria Mboko qui a gagné le tournoi, qui est devenue comme l'espèce de petite princesse de Montréal le temps du tournoi. Puis là, ben cette année, on espère avoir un prince de Montréal en Félix Auger-Aliassime. Deuxième tête de série quand même pour le Québécois qui est dans le top 10, même dans le top 5 mondial par les temps qui courent. Joue du gros tennis et on a hâte de voir comment Félix Auger-Aliassime va gérer la pression d'un tournoi comme celui de Montréal, parce que, tu sais, il joue à domicile. Tout le monde trippe sur Félix Auger-Aliassime, sur le genre d'athlète qui est, sur le genre de bonhomme qui est, puis tout le monde veut le voir gagner. Ça fait qu'à un moment
1: parce
0: donné,
1: que tout
0: comme...
1: le monde l'a vu grandir.
0: Mais c'est
1: aussi.
0: Ça.
1: Même, tu vois, physiquement, tu fais, là, il devient un homme, là. En tout cas, moi, ça me surprend beaucoup, là. On est attaché à lui.
0: Ben
1: beaucoup.
0: Oui. Tu sais, c'est beaucoup de pression quand même, parce c'est que là, sûr. Tout le monde va vouloir le voir gagner. Puis, on s'entend le style de jeu de Félix Auger-Aliassime. Des fois, il y a un aspect sur lequel il va falloir qu'il travaille. Puis là, tu sais, écoute, là, c'est mon œil d'amateur de tennis qui regarde ça une fois de temps en temps. Là, une affaire que j'ai remarqué avec Félix Auger-Aliassime, c'est que c'est toujours des combats de tranchées, les matchs qu'il joue. C'est toujours des matchs interminables, de longue haleine. Tu sais, c'est 3-7 quand c'est des 2-3, des tournois, ou est-ce que c'est des 2-3, ou 5-7. Il n'y a pas de, il aurait de laisser 2-7. Pif paf, 6-1, 6-1. Il est capable de le faire. Il a la capacité de le faire.
1: C'est un endurant, vraiment.
0: Mais, au contraire, il se complique la vie de Félix pour arriver des fois à gagner. Ça fait des matchs spectaculaires, c'est clair. Mais
1: peut-être pas exprès non plus. Là.
0: Non, mais c'est parce qu'à un moment donné, athlétiquement parlant, quand t'étires la sauce comme ça, t'arrives en fin de tournoi, t'as peut-être un peu moins d'énergie. Alors, ce que je souhaite pour Félix Auger-Aliassime lors de l'Omnium Banque Nationale à Montréal, c'est justement de réussir à avoir comme l'instinct du tueur. Quand tu sens que ton adversaire y est d'un corps, ben bang, tu le rachèves, là, tu sais, pour gagner rapidement pour y permettre qu'il y ait encore de l'énergie rendue à la fin du tournoi, parce que c'est là que les matchs gagnent en importance, gagnent en intensité avec là c'est la crème de la crème. Au fur et à mesure dans le tournoi, là, tu sais, quand t'arrives dans ça, dans portions huitième de finale, quart de finale et jusqu'à la grande finale, on veut voir un Félix Auger-Aliassime se rendre en grande finale, mais
1: particulièrement à maison.
0: Ben là, c'est ça. Ben il va falloir qu'il soit expéditif. Ça va l'aider. Puis là, il joue plus d'entraîneur, Félix Auger-Aliassime. Il est avec un coach depuis 10 ans. Il s'appelle Frédéric Fontang. Puis là, il a fait comme, « Hey, sais-tu, je pense qu'on est dû pour changer d'air. » Alors, il a tiré la plug sur sa collaboration avec lui. Donc, au moins jusqu'à la fin, ben, la fin de la saison, façon de parler, mais jusqu'au prochain tournoi majeur qui est l'US Open, Félix Auger-Aliassime qui va évoluer sans entraîneur. Okay. Mais tu sais, avec l'expérience qu'il a, il se connaît, je pense. Est-ce que t'as vraiment besoin d'un entraîneur rendu à ce stade-là?
1: Oui, parce que c'est beaucoup pour le mental.
0: Mais il est capable de se débrouiller
1: aussi.
0: Tout seul. Et son père, Sam Auger, Sam Aliassime, qui est un gars qui travaille justement dans le monde du tennis, qui est un coach de tennis, puis qui forme des jeunes, puis qui a aidé à former son fils au début de sa carrière. Mais c'est lui qui va l'aider un peu dans ce rôle-là d'ici la fin de la saison. Mais Félix Auger-Aliassime, hier en entrevue, disait qu'il veut se trouver un nouveau coach pour terminer la saison. Mais tu sais, faut que ça clique. C'est ça l'affaire. Alors, on va surveiller assurément les perfos de Félix Auger-Aliassime. On se croise les doigts pour qu'il puisse gagner à Montréal. Ce serait la folie furieuse.
1: Ah ouais, ouais. Puis tu sais,
0: littéralement.
1: Pour avoir assisté à des matchs dans, de la Coupe Rogers dans le passé, il y a vraiment longtemps, là, j'avais vu le dernier match de Frédéric Nemaillard, qui est un Québécois, avec Roger Federer.
0: Ah, tabarnouche, hein, quand même.
1: Je capotais, hein? Mais l'ambiance, quand il fait beau,
0: c'est
1: là,
0: sûr.
1: C'est dans le fond, c'est un stade à ciel ouvert. On voit bien partout, il y a de la vedette partout. Là.
0: Ah non, mais ça, c'est sûr, là, tu sais.
1: Ouais, mais là, je vous dis, j'avais pas payé les billets, là.
0: Peut-être pas autant qu'à Oceaga en fin de semaine, là, mais bon.
1: Ouais, c'est ça. Mais je. Non, c'est tout un trip là-bas, ouais.
0: Ben, ça fait que tu vois, t'as une piste pour pouvoir te trouver des segments la game la semaine prochaine. Stéphanie, tu peux parler de tennis. Sinon, hey, en terminant, moi, je voulais parler des festivités qu'il y a eu au cours des dernières heures pour fêter le 50e anniversaire des Jeux Olympiques de Montréal en 1976. Il y avait Nadia Comăneci qui était là hier. Tout le monde capotait parce que
1: elle est donc bien
0: fine. Puis tu sais, c'était la reine des Jeux il y a 50 ans, tout ça. Puis de voir cette espèce de petite fébrilité autour du 50e anniversaire des Jeux Olympiques de 76 à Montréal, ça permet de se poser la question. Ça serait-tu quelque chose de possible de revivre ça, ce genre de trip-là? De dire qu'on accueille des Jeux Olympiques d'une ville comme Montréal? Tu sais, parce que Québec l'a essayé, des candidatures.
1: Qu'on était chaudés, nous autres, avec Québec, toutes les dépenses. Puis,
0: Québec a essayé des candidatures aux Jeux d'hiver. Tu sais, on se dit, les Jeux d'hiver, c'est peut-être un petit peu plus facile. Bon, on a de la misère avec la montagne, là, mais ce serait peut-être plus facile parce que nous autres, on n'aurait pas besoin de fabriquer de la neige. On est capable encore d'en avoir naturellement. Mais on parle des fois de candidatures, de dire, hey, Montréal-Toronto pourrait se mettre ensemble pour présenter les Jeux olympiques d'été. On pourrait-tu vivre ce trip-là encore dans le futur au Québec? Parce qu'on a vu ce que ça a donné en 76. Bon, ça a donné une facture
1: On paye encore
0: pour le stade olympique,
1: ben oui.
0: Parce qu'on a tout scrappé à l'intérieur, mais là, on est en train de le refaire. D'ailleurs, c'était drôle de voir qu'ils se réunissaient devant le stade olympique alors qu'ils ne pouvaient pas rentrer dedans parce que c'est un chantier de construction.
1: Ben
0: on est en train de leur taper pour faire de quoi qui va peut-être finir par avoir de l'allure avec le stade. Mais
1: c'est la facture
0: pour le futur pas, non mais c'est, moi c'est pour le trip, tu sais, parce que c'est un Christy de gros projet des Jeux Olympiques.
1: On pourrait même assister à des performances.
0: Ouais, mais là je veux dire, on s'entend, si jamais une ville québécoise genre Montréal se lancerait dans la course olympique, mettons une candidature conjointe,
1: on
0: mettons Montréal Toronto. Oui, mais on aurait un vieux bonhomme, une vieille bonne femme, là, parce que c'est ça l'affaire. Mettons que Montréal dirait, hey, avec Toronto, on s'organise, là, puis on présente une candidature conjointe pour présenter des Jeux d'été. C'est parce que, c'est des années de lobbying puis de graissage de pattes avec le CIO pour obtenir les Jeux. Mais là, si tu fais ça pendant des années, puis là, quand on dit, OK, c'est vous autres, il y avait les Jeux, ben tabarnouche, c'est encore des années à te préparer. C'est pour ça que je te dis, rendu là, si on parle de peut-être, quoi, un 15-20 ans, c'est quoi,
1: on va être rendu?
0: On va être rendu des vieux bonhommes, des vieilles bonnes femmes, tabarnouche.
1: J'ai prévu être en forme à cet âge-là, moi aussi. voyons donc, oui.
0: Non, mais piste de réflexion là-dessus. On serait-tu dû pour vivre ce genre de trip-là? Parce que, tu sais, ça a été porteur, tu sais, en 76. Il y avait des projets, puis on voyait grand. Puis là, il me semble qu'on fait comme, hey, non, ça va coûter trop cher. On peut-tu m'amener plancher dans un projet comme ça au Québec? Moi, je vous pose la question. Vous en pensez quoi? 88-724-9870. Mouvement olympique. On pourrait-tu se lancer dans ça au Québec où on a trop d'autres affaires à régler? Je pense qu'on a un petit peu à répondre.
1: Ouais, t'as comme semé une bonne piste de réponse.
0: Je vous ai amené vers la réponse, hein, mais j'aimerais ça entendre autre chose, tabarnouche. Le rêveur en moi ne demande qu'à rêver, Stéphanie.
1: OK.
0: Orange Lessard et classe moyenne avec la toune qui sera mon hymne national à partir de midi aujourd'hui. Je suis en vacances dans les 100 000 matins.

0: Qui va dire ça? J'étais en vacances au cours des prochaines heures. 88-724-9870. Il y en a pour qui aussi ils vont reprendre le chemin du travail à partir de lundi. On pense à nos amis travailleurs de la construction, les chantiers qui vont reprendre l'action lundi prochain. Profitez-en des dernières heures des vacances de la construction. Puis, si vous avez des déplacements, évidemment, soyez prudents.
1: Plus, là.
0: On va en jaser justement du bilan routier qui s'avère bon être... pas très reluisant au Québec les vacances de la construction. On va en parler tantôt. Puis, soyez prudents sur la route aujourd'hui, entre autres, dans le Haut-Pays. Les orignaux, ça lui tentait de sortir, puis on a eu la preuve ce matin.
1: Ben, ça se peut parce que les températures sont plus fraîches le matin. Puis les orignaux sont susceptibles d'être plus actifs puis de traverser la chaussée plus fréquemment.
0: Mais on en a vu.
1: Oui, on en a vu. Donc, il y a une heure de ça. Donc, secteur les Côtes-de-Roche. Saint-Angèle-de-Mérici et Saint-Gabriel-de-Rimouski.
0: Tu veux pas croiser un orignal dans ce coin-là parce que, ça peut donner un résultat assez catastrophique.
1: Là, ouais. Alors, la prudence qui est toujours de mise. Puis, si vous voyez aussi dans votre secteur, la Matanie, sur la Côte-Nord, d'autres choses sur la route, puis encore, vous avez des informations à nous partager, 88-724-9870 par texto. C'est le meilleur moyen d'entrer en contact avec nous ou encore par téléphone.
0: Qu'est-ce qui retient l'attention dans l'actualité pour commencer cette dernière journée du mois de juillet? On fait le bilan avec nos actualités Arsenal Média dans un instant dans vos 100 000 matins sur O. 100 000
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17: Bon vendredi, les chefs de la Nation Inoue et les préfets des MRC de la Côte-Nord réaffirment leur volonté de bâtir l'avenir ensemble. Plus de 10 ans après la signature d'un premier protocole de rapprochement, les élus autochtones et municipaux partagent de nombreuses préoccupations communes, notamment l'accès aux services de santé et d'éducation, le désenclavement de la région, le fly-in, fly-out, le déclin de la population et le développement économique durable. Les chefs Inoue et préfets étaient réunis hier à Malioténam, juste avant l'ouverture du festival Inoue-Nikamou. Lorsque les communautés et les municipalités avancent dans la même direction, c'est toute la Côte-Nord qui en ressort plus forte, ont déclaré la présidente de l'Assemblée des MRC, Micheline Anctil, et le porte-parole de la Nation Inoue, chef Martin Dufour. Un sondage révèle que près des 2/3 des Québécois préféraient que les redevances minières soient versées directement aux communautés locales plutôt qu'au gouvernement du Québec. L'appui à une redistribution locale des redevances atteint même 70 % sur la Côte-Nord. Et puis les conditions semblent réunies pour une bonne récolte de bleuets sauvages, du moins au Saguenay-Lac-Saint-Jean, selon le président de la table Québec Bleuets. Il s'attend à une bonne saison en termes de volume. La qualité des fruits devrait être au rendez-vous. Les conditions météorologiques ont été favorables. Quelque 80 % des superficies des bleuets sauvages du Québec se situe au Saguenay-Lac-Saint-Jean et 14 % sur la Côte-Nord. Détails sur macôtenord.com.
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13: Pour cette île et Port-Cartier, ce sera généralement nuageux aujourd'hui avec un max à 21, facteur humidex de 25. Demain, soleil nuage, max à 20 et des risques d'averse à 60% pour dimanche, sous les nuages, avec un maximum de 19. Ben c'est parti pour Inu Nikamu, la programmation régulière et cérémonie d'ouverture en après-midi. Sinon, à l'horaire, pour aujourd'hui, Matthew, The Offspring. Pour demain, Chichapeu, spectacle de drone et Naïma Eura. On a pour aussi dimanche, Éric Lapointe, Scott Pienne-Picard et tellement d'autres artistes à la programmation. InuNikamu.ca pour les détails.
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13: C'est un peu froid ce matin dans l'est du Québec. Maximum n'est pas si impressionnant dans certains secteurs.
19: Non.
13: Je salue l'ami Steve Bernier qui dit 14 degrés à Saint-Ulrich, un gros brouillard. Pour moi, le Kaplan va rouler.
19: Ça a l'air de quoi dans votre coin dans l'est du Québec? Y a-tu quelque part où il y a du soleil? Bon, il y a 88-724-9870
13: ce matin. Est-ce que le Kaplan roule sinon?
19: Hey, vous restez là dans un instant. On va parler de rouler. De gens qui roulent peut-être un peu trop vite sur les routes, pas juste peut-être, des gens qui roulent trop vite sur les routes du Québec avec le fameux bilan routier des vacances de la construction qui risque de pas être très, très réalisable. Là, il reste un dernier week-end, c'est ça l'affaire. Pourquoi? Es-tu capable de rouler moins vite au Québec? On se pose la question avec notre « Parle-moi pas avec ça » de la semaine dans un moment, mais pas tout de suite. C'est Philippe Phillips, c'est Home qu'on vous offre dans vos 100 000 matins. Bon vendredi, vous êtes sur Haut partout dans l'est du Québec. Oh.

0: Salutations à l'ami Serge qui dit « Je débute mes vacances à l'instant
1: yes.
0: 26 jours. »
1: Oh, quand même, hein? on se paye la traite, Serge. Ouais. Non, mais tu fais bien.
0: Tellement.
1: On ferait tellement même affaire.
0: Parce que, tu sais quoi? T'as travaillé pour ça, mon cher.
1: Ben oui, c'est ça. Ben, c'est ça. Si tu veux partir en vacances, au moins tu travailles à un moment donné, hein? Oui. Vous autres, vous commencez vos vacances, vous les finissez. C'est quoi le bilan pour vous en fin de semaine? On veut prendre de vos nouvelles via le 418-724-9870. Retenez ce numéro-là aussi. Il va vous être utile un peu plus tard ce matin. 8h10 pour notre jeu d'eau. On veut savoir quel est le plus gros mensonge de l'année 1989 ce matin pour gagner des billets pour aller à l'Expo agricole de Rimouski qui a lieu durant toute la fin de semaine. Alors, réchauffez vos méninges. Ça s'en vient. 8h10, le rendez-vous ce matin.
2: Ah, pars-moi pas là-dessus, toi.
1: Le vendredi, notre pas moi pas là-dessus, c'est un petit retour sur l'actualité de la semaine et sur une nouvelle qui nous a interpellé peut-être plus que les autres. Des fois, c'est des nouvelles qui passent en dessous du radar. Tu fais comme, non, et on aurait dû tellement plus parler de ce genre de nouvelles-là. Mais là, c'est une nouvelle qui a fait réagir. Écoute, tu disais même, les gens regardaient le journal cette semaine à l'épicerie puis étaient découragés parce qu'ils voyaient le bilan routier pour les vacances de la construction. Ça risque d'être ordinaire quand on va faire le bilan début de semaine prochaine.
0: Et l'affaire... Oui, il y a beaucoup de raisons. Ça peut être la distraction au volant, ça peut être même une question de santé, mais c'est majoritairement la vitesse.
1: Ouais.
0: Puis tu sais, quand on parle de vitesse, là, on a vu du 200 km/h en plein cœur de nos autoroutes au Québec, ce qui a pas de bon sens.
1: Ouais, ça c'est un peu exagéré. C'est beaucoup exagéré, mais je pense qu'il y a des explications derrière ça, Stéphane.
0: Ben moi, là,
1: je vais me faire l'avocat du diable tantôt.
0: Mais ce qui me décourage surtout, c'est que et on a des campagnes de sensibilisation.
1: Ah oui.
0: Tu sais, tu te souviens même de la chanson de Héros à zéro là, qui roule depuis 20 ans, imagine-toi, sur nos ondes, qui est directement lié à une campagne publicitaire.
1: C'est un contrat de la SAAC qui avait demandé à ce band-là, « Hey, faites-nous une toune sur ce sujet-là. »
0: Imaginez-vous, fait que ça fait longtemps, puis on essaye de tous les moyens sur les réseaux sociaux avec des pubs qui nous virent à l'envers, dignes de grands films oscarisés, avec les plus jeunes, les plus vieux, les nouveaux conducteurs, les conducteurs plus expérimentés. Tout le monde passe par là. On essaie de parler à tout le monde, mais ça marche pas. Ou encore, cette minorité visible fait déraper toutes les statistiques, ceux et celles qui sont inconscients sur la route.
1: Stéphanie, je te dirais que à travers tout ça, c'est qu'on a en 2026 quand même une mentalité où est-ce que on consomme du contenu puis on passe vite au prochain, tu sais, avec TikTok, les vidéos sur Facebook,
0: les
1: sur
0: Reels,
1: YouTube, les Reels, on scrolle sans fin, puis tu sais, c'est OK, il finit, next, OK, il finit, next. Ce qui fait que quand on tombe sur quelque chose, une pub de la campagne de sensibilisation contre les mauvais comportements au volant, là, tu sais, on fait la même affaire que quand on regarde une vidéo de chat sur Internet. Oh, next.
0: On est désensibilisé.
1: Ça reste pas dans la tête. On la voit passer, mais ça reste pas dans la tête parce que en 2026, avec les médias sociaux, on est comme conditionné à passer à la prochaine vidéo, puis on se souvient plus des vidéos qu'on a vues quand on a commencé à défiler tout ça. Ça, c'est une piste d'explication, je pense, derrière le pourquoi les gens comprennent pas le message. La deuxième affaire, en particulier pour le cas, mettons, là, du jeune qui a été pogné à 200 km/h sur l'autoroute 15, là, dans le coin de Laval, je pense, là, on a parlé en début de semaine, là. Il y a de moins en moins d'endroits où est-ce que tu peux aller essayer ton char de façon sécuritaire. Des pistes de course, tu sais.
0: Des anneaux, là.
1: Des pistes, là, tu sais, long stretch d'asphalte, là, pour faire du drag de rue, là, tu sais. Il y a de moins en moins d'endroits où est-ce que tu peux faire ça. Ce qui fait que, ben, des fois, les gens, ce qu'ils font, ils arrivent au volant de leur voiture, tu sais, la voiture, je veux dire, le compteur monte, et puis il monte, puis il monte, puis il monte. Jusqu'où je peux l'amener, tu sais? Ils peuvent pas tester ça de façon sécuritaire, ce qui fait que, voulant tester leur voiture, ils font ça en plein milieu de la nuit, sur l'autoroute, où est-ce que c'est dangereux de le faire, où est-ce que c'est pas sécuritaire de le faire, parce qu'il y a de moins en moins d'endroits où est-ce qu'ils peuvent le faire de façon encadrée, puis que ce soit safe, puis que ça mette pas la vie de tout le monde en danger. Je pense qu'il y a une partie d'explication derrière ça. Il y a plus de place pour faire ça, et il y en a qui ont le besoin de faire ça.
0: Parce que
1: ils font
0: aussi,
1: sur la route parce qu'ils peuvent pas le faire ailleurs.
0: Puis ces jeunes-là dont tu parles, ou ces jeunes ou ces moins jeunes, là, mais c'est souvent des jeunes, pimpent leur char, là. Ils investissent là-dedans. Puis je me dis, ils ont le droit en plus. Puis ça, ça augmente la performance de leur char. Moi, il y a pas longtemps, avec ma fille, j'ai réécouté le documentaire Dérapage. Documentaire de Paul Arcand.
1: Petite soirée légère.
0: Non, mais c'est parce que je trouvais ça important de dire que, tu sais, conduire, c'est un privilège. Et
1: mais ça vient avec les responsabilités aussi.
0: C'est une bombe un peu entre nos mains. C'est ça, il y a une responsabilité. OK, peut-être que je suis passée par une espèce de moyen un peu plus comme hardcore, là. Mais tu sais, faut penser aux gens autour, aux familles qui... Leur vie dérape tout autant, là. Puis il y a l'alcool aussi, parfois, qui est en cause là-dedans. La témérité, le manque de maturité du cerveau de monsieur, madame, là.
1: Ah, puis des fois, je pense qu'il y a la confiance excessive de l'automobiliste que ça fait des années qu'il conduit, puis que là, tu as tes habitudes, puis non, il m'a jamais rien arrivé, mais là, à un moment donné, paf, t'arrives une bad luck, là.
0: J'entendais.
1: T'as baissé ta garde, là.
0: Oui,
1: t'sais.
0: Exactement. Ouais. Ah oui. Parce que, tu sais, on le sait, nous, là, ici, dans l'Est, là, quand on fait de la route, c'est pas 20 minutes tout le temps, là. Si on veut se déplacer à l'extérieur, tu sais, t'es à Sept-Îles, tu veux t'en aller à Québec, là, t'as quelques heures, là. Fait qu'on en fait pas mal. Il y a
1: là,
0: la fatigue.
1: T'as même pas parlé d'attendre de traverser la rivière Saguenay, là.
0: Non plus! Mais je disais que réduire la vitesse de 10 km/h dans notre conduite, là. Hey, on a le cruise control, là. Tout le monde a ça, là, maintenant. Mis à part des vieux bazous, mais pas mal tout le monde a ça.
1: Il y en a moins sur la circulation. Donc, tout le monde est équipé de ça,
0: ça permet de sauver des vies, de réduire la consommation d'essence, si vous voulez qu'on fouille dans votre portefeuille, peut-être ça va vous convaincre un peu plus, puis diminuer les accidents graves. Juste si tout le monde faisait ça, là, diminuer sa vitesse de 10 km/h, on pourrait éviter 120 décès par année.
1: Mais non, c'est un gros chiffre.
0: Ben oui.
1: C'est un gros chiffre.
0: T'sais, un, en partant, là, si tu roules 10 km/h de moins sur une distance de 500 km, t'économises entre 3 et 5 litres d'essence. Si on veut vraiment fouiller dans vos poches, parce que il y en a pour qui, quand il y a de l'argent, ça résonne un peu plus.
1: Ça, je pense que ça pourrait être encore quelque chose où est-ce qu'on pourrait serrer encore plus la vis. Là, t'sais, les excès de vitesse d'être encore plus sévères, ça convaincrait peut-être des gens de diminuer leur vitesse,
0: puis,
1: de dire, si tu te fais pincer, là, ça va te coûter la totale, puis ça va rester dans ton dossier plus longtemps, puis ça va te coûter plus cher d'assurance, puis tu sais...
0: Puis le 120 km/h, là, c'est pas comme une loi non écrite, là, que c'est pas
1: autant grave. Autant qu'à ça, établissez-le clairement, dire, OK, dorénavant, la limite, c'est 120, bon, on va faire respecter 120.
0: Oui, c'est 120. T'sais, fini.
1: Pas de 120, mais on donne une marge de manœuvre. Non, il y a des côtés sensibilisation qui sont encore à faire. Il y a des côtés aussi qu'il faut se regarder dans le miroir aussi comme automobiliste, puis prendre nos responsabilités, puis prendre conscience du fait que il y a beaucoup de gens qui sont impliqués, là.

0: non plus tomber endormi, la camomille.
1: Non, puis quand tu t'endors, ben, ah ouais, range-toi, va te coucher. Ben oui.
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2: Oh là là, faut dire que c'était notre source d'inspiration. Oui, Isabelle, tu nous inspires au quotidien. Isabelle Francaire, qui est une vendeuse ici chez Arsenal, un peu partout dans l'Est du Québec. Bon matin, Isabelle.
3: Allô!
4: C'est Isabelle qui a inspiré notre sujet du jour ce matin. On vous pose la question, la fois où vous êtes arrivé une bad luck à cause d'un animal. Puis toi, ben, c'est cette semaine, ça a été comme, je pense, le highlight de la semaine au bureau, Isabelle.
2: Pour vous mettre en contexte, on est dans nos bureaux, on entend des voix aiguës de filles.
4: C'est toi, Isabelle.
2: De l'ascenseur. Puis là, on voit Isabelle, les deux bras comme le long de son corps. Oh, mon Dieu, mon Dieu. Puis là, la face en larmes, qu'est-ce qui se passe à cet effet? Chier dessus par une mouette.
4: Ça n'a pas de bon sens.
2: Non, mais puis tu me dis que c'était... En plus, c'était même pas la première fois que ça arrivait.
3: Ça m'arrive assez souvent, mais juste pour vous raconter, ma collègue, elle va fumer. Puis moi, je sors jamais dehors, puis je fume pas, mais pour une fois, je l'accompagne, on prend une petite pause.
2: C'est une exception.
4: On va aller jaser. Ben oui.
3: On arrive dehors, on papote un peu, puis là, plouc! Sur ma tête, quelque chose me tombe dessus. Puis ça explose dans mon cou, de partout, puis je réalise que c'est du caca d'oiseau. Puis
4: ils ont des nids sur le top de la bâtisse, hein? T'es au courant, là.
2: Nos voitures sont gantées, puis nos collègues aussi, on dirait.
3: Mais je m'attendais pas à ça du tout. Ça me coule partout. J'en ai dans le dos. Puis dans mon cuir chevelu. Fait que là, je monte, puis je gorque.
2: Et moi, je veux remarquer que Isabelle a dit, je vais prendre ma douche, je reviens. Et Mathieu dit, là, tu vas tout saloper ton char. Puis il donne une vieille froque qui traîne dans le garde-robe.
4: Il cache ça, parce que là, tabarnouche, t'as de la crotte d'oiseau partout sur toi. Non, non, faut pas que tu salisses ton char avec ça. Non, ça avait comme aucun bon sens. Combien de temps dans la douche, Isabelle, tu fais à partir de ça?
3: Ah, mais il a fallu que je gratte, là!
2: L'affaire aussi, là-dedans, c'est qu'il y a pas longtemps, Isabelle nous arrive au bureau. Je sentais que dans son regard, il y avait quelque chose ce matin-là.
4: Quelque chose de brisé?
2: C'est que dans la fin de semaine, elle avait bu un café.
4: Oui, mais raconte-nous l'histoire. Parce que là, t'es en train de la raconter à sa
2: place.
4: Non,
2: elle avait bu un café épicé.
3: Donc, c'est ça. Il faisait beau cette journée-là. Je m'installe, je lis, je suis contente. Puis
2: le matin, la fin de semaine.
3: Oui, oui, exactement. Puis, j'entends. Puis moi, je pense qu'il pleut. Je dis, oh, il y a des gouttes de pluie. T'sais, il pleut souvent, pas de trouble. Je continue mon café jusqu'à ce que je me rends compte que sur ma tasse, à l'intérieur de ma tasse, il y a de la crotte d'oiseau qui a coulé. Puis moi, j'ai bu mon café au complet.
2: Et là, on était inquiets quand elle nous a raconté ça, la salmonelle. Puis on pensait à tout, là. Puis,
4: God!
2: Tout va bien, ton pouls est toujours stable.
3: J'ai pas été malade, mais j'étais inquiète.
2: Ben oui, c'est sûr. Mais j'avais senti dans ton regard ce matin-là qu'il y avait quelque chose.
4: Et coudonc, as-tu un karma avec les oiseaux, Isabelle? Parce que là, ici au bureau, là, dans ton café.
3: Mais moi, je les aime beaucoup. J'ai même été à une volière pour les voir. Puis la minute que je rentre, là, peut-être 2 minutes après que je sois rentrée dans la volière, il y a un oiseau qui me fait caca dessus, mais dans mon visage.
4: Encore!
3: Puis je passais la journée dans la volière. Fait que j'ai passé la journée avec ça, mais je m'étais comme essayée.
2: Mais c'était où cette volière-là?
3: Je pense que c'est dans le coin de Montréal.
2: OK, OK.
3: Ouais.
2: Loin de Saint-Hyacinthe.
3: Ah, je pense que c'est ça.
2: OK, OK.
3: Oui,
2: il paraît que c'est vraiment trippant, mais en tout cas, trippant est...
4: Ça dépend.
2: Ça dépend pour qui?
3: mais j'ai vraiment aimé ça.
4: Ça dépend de ce qui t'arrive. Non, mais je pense que c'est la chanson de circonstance. Juste pour toi, Isabelle, ce matin.
2: Ça fait rire les oiseaux. Parce qu'il rit un peu de toi, les oiseaux.
4: Et pleurer les Isabelle, je ne sais pas, moi, je change les paroles.
2: Il faut dire qu'Isabelle, cette semaine, avec cette douche improvisée, elle est arrivée et avait le visage en larmes. Elle a dit, je pleure pas, je vous rassure, là, je ris.
4: Pour moi, tu me prends en riant.
3: Toujours.
4: Hey, Isabelle, merci beaucoup d'avoir fait un petit spécial des Nuits Noires de bonheur ce matin pour nous raconter tes mésaventures avec les oiseaux.
3: N'importe quand.
4: Hey, vous avez d'autres histoires comme ça, comme Isabelle, pas juste avec les oiseaux, hein? Vos histoires de bad luck avec les animaux. C'est ça qui est en vedette ce matin pour notre question du jour. Vous nous répondez dès maintenant via le 88-724-9870 et via les pages Facebook de haut dans l'Est du Québec. On revient là-dessus aux alentours de 8h30 ce matin dans vos 100 000 matins.
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4: Bon vendredi, ici Louis-Philippe Arnoirel. On commence à l'international. Le président Donald Trump a déclaré hier qu'un accord avait été conclu prévoyant le désarmement du Hamas, 9 mois après la signature d'un cessez-le-feu négocié par les États-Unis. De nombreuses incertitudes subsistent et ni le Hamas ni Israël n'ont immédiatement indiqué avoir donné leur accord. Donald Trump a affirmé hier sur les réseaux sociaux que l'accord, qui prévoit aussi le retrait des forces israéliennes de la bande de Gaza, serait mis en œuvre selon des étapes soigneusement structurées. L'accord présente un scénario très similaire à celui décrit par le président américain et ses principaux conseillers lors de la création de son Conseil de paix. La communauté métropolitaine de Montréal reproche au ministère de l'Environnement de ne pas permettre la publication de nouvelles cartes de zones inondables le 1er août, comme prévu. Selon l'organisation, la situation cause de l'incertitude et des soucis aux citoyens qui ignorent s'ils se trouvent en zone inondable. Depuis plusieurs années, la CMM, qui regroupe la majorité de la population du Québec, travaille à moderniser les cartes de zones inondables sur son territoire, selon le nouveau cadre réglementaire établi par Québec. Le premier lot de cartes devait être publié demain, mais le ministère de l'Environnement a retardé cette publication. Dans un échange de courriel avec la presse canadienne, le bureau de la ministre de l'Environnement, Pascale Derry, a indiqué que l'adoption des nouvelles cartographies est un exercice qui demeure sensible et qu'il reste encore certaines choses à ficeler. Et les négociations tendues entre WestJet et le syndicat représentant ses agents de bord se sont encore intensifiées hier. Le syndicat a déposé un préavis de grève de 72 heures, ouvrant la voie à un éventuel arrêt des activités de la compagnie aérienne à partir de dimanche. Le syndicat canadien de la fonction publique, qui représente 4400 membres du personnel navigant commercial chez WestJet, a souligné que les deux parties restaient très éloignées sur des questions clés. WestJet a répondu par un avis de lockout de 72 heures. C'est ce qui complète vos actualités Arsenal Media. Passez une bonne journée sur nos ondes.
5: On se part dans les trucs qui retiennent l'attention ce matin. 4 parties à jouer pour compléter le calendrier dans la Ligue de baseball senior Puribec du Bas-Saint-Laurent pour déterminer les positions 4, 5, 6 et 7. Entre autres, il y a des matchs ce soir. 3 Pistoles rend visite à Matane pendant qu'Edmundston se rend à Rivière-du-Loup. Dimanche, 3 Pistoles reprend un match à Rivière-du-Loup alors que lundi, Rivière-du-Loup va visiter Témiscouata. On se dépêche de finir ça, ce calendrier-là, parce que les séries commencent mercredi prochain dans la Ligue de baseball senior Puribec du Bas-Saint-Laurent. Baseball majeur, les Cards de Saint-Louis rendent visite aux Jays ce soir à Toronto. Les Jays qui ont renoué avec la victoire lors des derniers matchs contre les Nationals à Washington. Voyons voir si on pourra poursuivre sur cette belle lancée devant les partisans. On parle également de Ligue canadienne de football. Un match hier, victoire de 35-19 des Lions de la Colombie-Britannique sur les Blue Bombers à Winnipeg. On surveille les Moineaux, les Alouettes qui jouent ce soir contre le Rouge et Noir à Ottawa. Montréal a une fiche de 6 victoires, 1 défaite et Ottawa n'a pas encore gagné cette saison en 6 rencontres. Et bonne nouvelle pour le Canadien. C'est que il y a Kent Hughes, qu'on sait que c'est un très bon négociateur, un ancien agent joueur, ça aide en tabarnouche. Ben, il y a la revue des Athlétiques qui a analysé la rentabilité des contrats des équipes de la Ligue nationale de hockey qui ont été donnés aux joueurs. Et le Canadien vraiment fait un job de champion. Littéralement, on se dit les contrats qui sont donnés au noyau de l'équipe versus ce qu'on compare avec ce qui se donne ailleurs. Un tabarnouche, le Canadien fait vraiment une très belle figure. On s'en doutait, de par le fait qu'on voit aller les nouvelles, ils se donnent des contrats de fous ailleurs dans la Ligue nationale, alors que du côté du Canadien, oh, on est un peu plus modeste. Les joueurs laissent peut-être un peu d'argent sur la table pour en laisser, pour pouvoir aller chercher de quoi aider l'équipe. On sent que Kent Hughes et Scott et Jeff Gorton ont un plan et qu'ils s'en tiennent à leur plan, mais ça semble être payant, du moins selon l'analyse qui a été faite. Alors, de quoi, encore une fois, alimenter ben des discussions des gérants d'estrade et des fans du Canadien de Montréal. Cette nouvelle parue dans la revue The Athletic.
6: Hey, va m'ennuyer toi la semaine prochaine pour les sports. S'il vous plaît. Ça se peut qu'on entende plus parler de culturel. C'est ça.
5: Non, non, mais t'as du tennis, t'as du baseball. Si t'en tiens à ça, tu devrais être pas pire.
6: Mais non, mais moi, je peux pas élaborer là-dessus. Je peux juste lire la feuille, moi,
5: ben,
6: là.
5: C'est déjà pas pire.
6: Bon, mais je la lis bien. Bon.
5: Ben, oui, c'est ça.
6: Je peux lire la feuille pour la météo aussi.
5: Ah, ben oui.
6: On a 21 pour aujourd'hui. Pour cette île, ce sera généralement nuageux. On a déjà 18 degrés. Sinon, pour samedi, soleil, nuage pour la Côte-Nord avec un max à 20 et risque d'averse à 60 % nuage pour dimanche avec 19. Rimouski, on est présentement encore à 11 degrés à peine sur un max de 17.
5: Bon, ouais, mais regarde la brume qu'il y a. Ah, là.
6: Ouais. Soleil-nuage en alternance avec 40 % de risque d'averse. Demain, ce sera plus chaud, max à 21, midex à 25 avec soleil-nuage et des averses pour dimanche avec un maximum à 20. Pour le Témiscouata, 18 degrés présentement sur un max de 24 et humidex de 27 aujourd'hui avec soleil-nuage. Même scénario pour demain avec un max à 27 et humidex de 31. On a un risque d'averse à 60 % les nuages pour dimanche avec un maximum de 25. Et on termine avec Matane. Ce sera généralement nuageux aujourd'hui. Risque d'averse à 40 % avec un max à peine de 14 et on l'a atteint rapidement. Ce soir, cette nuit, minimum de 11 et demain, soleil nuage, 16 degrés et risque d'averse à 60 % avec nuages pour dimanche avec un max de 18.
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0: Une belle journée d'anniversaire à Nancy Landry, une passionnée de Golden Retriever.
1: Ah, OK.
0: Et, et bonne fête aussi à ma belle cousine Patricia Gauthier, que j'embrasse très, très fort.
1: Si vous aussi, vous avez des vœux d'anniversaire, n'hésitez pas à vous nous envoyer ça en ce 31 juillet via le 418-724-9870. On s'occupe de ça pour vous autres d'ici 9 heures. Votre pire bad luck vécu à cause d'un animal. Vous nous racontez vos histoires. On va venir là-dessus aux alentours de 8h30. Ratez pas ça dans une quinzaine de minutes. On va jaser avec Talk, qui sera une des têtes d'affiche ce soir du côté des grandes fêtes TELUS à Rimouski. Très hâte de lui jaser, très hâte de le découvrir un peu comme bonhomme. On le connaît de plus en plus comme artiste avec ses tunes qui tournent fréquemment sur nos ondes.
0: Il a tellement l'air sympathique.
1: On va le constater, toute la gang ensemble dans les prochaines. Et on se réchauffe les méninges et on allume le détecteur de bullshit. L'année 1989 sera en vedette avec notre jeu Le plus gros mensonge de l'année. Pour gagner vos billets pour aller triper à l'Expo Agricole de Rimouski en fin de semaine. Il y a ça à gagner après Blind Melon et No Rain sur O.

0: Dernière journée du mois de juillet, aujourd'hui, 31 juillet, en ce vendredi. Quelle journée peut-on célébrer? Parce qu'il y a toujours des raisons.
1: Il y a toujours de quoi.
0: Aujourd'hui, c'est la journée nationale des Shredded Wheats. Si t'en as mangé un matin, ben voilà, t'as célébré la journée nationale qu'il fallait.
1: Ça fait longtemps que j'ai pas entendu parler de ça, moi, des Shredded Wheats.
0: Également, aujourd'hui, la journée nationale des instruments de musique insolites. Je salue tous les professeurs de musique de l'Est du Québec qui ont toujours dans leur local une espèce d'instrument que tu sais jamais c'est quoi le nom, puis que tous les enfants veulent essayer parce que c'est un instrument bizarre.
1: Il y a ça dans chaque local.
0: Ben, lui, ouais, il est probablement qu'il doit être populaire. Sinon, également, aujourd'hui, la journée nationale de l'avocat. Oh, l'avocat, le fruit, pas celui qui vous défend devant la justice. Également, aujourd'hui, souhaitons un bel anniversaire à Harry Potter. C'est la fête à Harry Potter.
1: C'est sa
0: aujourd'hui.
1: Fête, là.
0: C'est sa date d'anniversaire, le 31 juillet.
1: Ben, voyons.
0: Dans les livres, Harry Potter est né un 31 juillet.
1: Ah, les fans le savent, c'est sûr.
0: C'est sûr. Et celle-là, par exemple, si vous la soulignez, ça se peut que ça crée un malaise. C'est la journée nationale parle à quelqu'un dans un ascenseur.
1: Ben, moi, ça m'arrive.
0: Mais généralement, dans l'ascenseur, c'est tout le monde a donné sur son téléphone parce qu'il veut pas entrer en contact avec l'autre personne qui vient de rentrer dans l'ascenseur, ou tout le monde regarde, bon, quel étage qu'on est rendu. C'est ça. Et le petit conseil que j'ai à vous donner par rapport à l'ascenseur, vous pouvez jaser, il n'y a pas de problème. Mm-hmm. Là, ça va peut-être créer un malaise, mais ça va être drôle. Mais quand vient le temps de rentrer dans l'ascenseur, s'il vous plaît, attendez que les gens qui sont dans l'ascenseur sortent de l'ascenseur avant de vouloir rentrer. Ça me gosse assez quand il y a du monde qui fait ça ici au bureau. Là. Oh, ça me tape ses nerfs. C'est comme, voyons, laisse-moi sortir, calvasse. Après ça, tu rentreras. Elle va rester dans l'ascenseur, elle bougera pas. Là. Elle fermera pas les portes. Là. Ferme les portes. C'est fini. Plus le droit de rentrer. Ça marche pas de même. Ça fait que soyez patient. Attendez votre tour. Ça va venir dans l'ascenseur. Voilà. C'était mon petit message. Choisissez votre journée et célébrez en ce 31 juillet. Ça se peut que vous célébrez votre victoire dans notre quiz de ce matin parce que, mesdames, messieurs, il est rendu 8h13. Il est quelle heure, monsieur la grosse voix de la radio?
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0: Et ce matin, le plus gros mensonge de l'année 1989 qui est en vedette cette année, ce matin, pour vous permettre de gagner vos billets pour l'Expo agricole de Rimouski. Dernière paire de billets qu'on a à vous donner pour aller triper aujourd'hui ou encore demain ou encore dimanche à l'Expo. Vous choisissez quand vous voulez y aller. Ce soir, c'est F Côté qui est en spectacle. Il y a encore les démos du Milo Land Tour. Il y a les compétitions. Ils vont commencer sur le site de l'Expo aussi. Les tirs, les démos, tout ça en fin de semaine. Il y a de la lutte. Vas-tu aller à la lutte finalement?
1: On se voit-tu à la lutte? Honnêtement, j'ai tellement d'affaires à mon agenda qu'on va essayer d'improviser à travers.
0: Non, viens à la lutte. Viens crier des bêtises à Marco Estrada.
1: Parce que l'affaire, c'est quand t'amènes ton enfant genre à l'Expo,
0: elle va triper à la lutte.
1: Même c'est les manèges qui vont l'intéresser.
0: Non, elle va triper à la lutte, voyons donc. Ah
1: ben,
0: elle aime
1: oui,
0: ça.
1: Oui, elle aime ça, t'as raison.
0: On va se croiser à la lutte. Donc, vous voulez gagner ça, ben trouvez qu'est-ce qui s'est pas passé en 1989 dans les trois affirmations que j'ai à vous faire ce matin. Au cinéma, en 1989, c'est la sortie de ce qui est personnellement mon film de Noël préféré, la sortie du film Piège de cristal, Die Hard, mettant en vedette Bruce Willis, 1989. Dans le rôle de John McClane. En 1989, à la télé, diffusion du tout premier épisode de Chambre en ville. On fait connaissance avec Pete, Lola, Louise, Geneviève, Marc-André, Julien et tous les autres.
1: Mais Corneille n'était pas encore là.
0: Corneille?
1: Mais Corneille, c'était le personnage de Guillaume le Métis Vierge.
0: Il s'appelait Corneille?
1: Il s'appelait Corneille.
0: Et pas là. OK. Je pensais que tu me parlais du chanteur.
1: Mais non.
0: Corneille. Corneille n'a pas joué dans ça, voyons donc. Et finalement, 1989, gros classique pour la formation Roxette. En 89, c'est sorti, ça, ce film-là, ça a l'air.
1: Hey, je salue mon cousin Mathieu. C'est elle que la loupe.
0: Ouais, on chantait au son à l'époque. Hein?
1: Ah ben oui.
0: Alors, dans ces trois affirmations, qu'est-ce qui s'est pas passé en 1989? La sortie du film Piège de cristal, le début de Chambre en ville à la télé québécoise et la toune de Look, chantée par Roxette. Qu'est-ce qui s'est pas déroulé en 89 dans ces trois affirmations-là? 88-724-9870 pour gagner vos billets pour l'Expo. On s'en va au téléphone. Oh, bonjour, à qui je parle? De quel endroit, Carl?
3: Rimouski.
0: Et Carl, à Rimouski, d'après toi, c'est quoi qui est la menterie dans les trois affirmations de ce matin?
3: Je dirais le troisième.
0: Le troisième, Roxette qui lance de Look, mon cher Carl!
1: Oh!
0: c'est pas la bonne réponse.
1: Ben, t'as essayé. Ça, oui. C'est tout à ton honneur.
0: Bon. Et t'as aidé le prochain qui va répondre parce que là, tu viens d'éliminer une réponse. Hey, Carl, merci beaucoup d'avoir essayé.
3: Bye.
0: Salut, bonne fin de semaine, mon cher. 88-724-9870. Qu'est-ce qui ne s'est pas passé en 1989? Hey, là, vous avez 50% de chance de l'avoir. En 89, le premier épisode de Chambre en ville dans la télé québécoise, ou encore en 89, la sortie de Die Hard, Piège de cristal, mon film de Noël préféré. Oh, bonjour, à qui je parle?
4: Alexandra.
0: Alexandra, de quel endroit?
4: De Rimouski.
0: Et Alexandra, t'as 50% de chance d'avoir tes billets pour l'expo avec la réponse que tu vas nous donner?
4: Ben là, j'ai pas entendu les autres réponses, mais je vais dire Die Hard.
0: Et Alexandra, Die Hard, je dirais que c'est la bonne réponse! Oui! Les aventures de John McClane dans le Nakatomi Plaza. On a commencé à voir ça dans nos écrans en 1988. L'année d'avant, pas en 1989. En 89, effectivement, début de la série Chambre en ville dans la télé québécoise. Ben, Alexandra, félicitations, ma chère!
1: Est-ce que c'est Alexandra Proux?
4: Ben oui.
1: Ben oui.
0: Bon, c'est que Stéphanie a déjà rempli sa petite enveloppe pour que tu viennes chercher tes billets d'ici la fin de la journée aujourd'hui. Alexandra, ton classique à l'Expo agricole?
4: Sérieux, les manèges.
0: Yes.
1: Ben oui.
4: La bouffe aussi, puis les petits beignes.
1: Les petits beignes.
0: La chaudière, les petits beignes, tabarnouche. Ben Alexandra, tu vas pouvoir vivre ça en fin de semaine sur le bras de haut. Félicitations. Donc, tu pars chercher tes billets à la station. C'est pas plus compliqué que ça, ma chère. Merci d'avoir joué avec nous autres ce matin. Bon week-end, Alexandra.
4: Merci.
0: Salut, bonne journée.
1: Salut.
4: Bye.
0: C'est très fun de jouer avec vous à ce jeu-là ce matin. Et encore une fois, félicitations à Alexandra qui a été notre personne gagnante. Vous allez entendre cette toune-là ce soir aux grandes fêtes TELUS parce que Talk sera sur scène à compter de 20h05 pour nous offrir ces tounes. On lui jase dans un instant après Runaway to Mars. À

0: 8h21, merci de commencer votre journée dans les 100 000 matins sur Haut, partout dans l'Est du Québec.
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0: Et là, on a le plaisir de jaser avec celui qui sera sur scène ce soir, 20h05, sur la scène Loto-Québec, dans le cadre des grandes fêtes TELUS. Mesdames, messieurs, un plaisir de lui piquer une jasette en direct de son lit ce matin. On accueille Talk sur nos ondes. Salut, Talk!
2: Salut,
3: Talk! Talk en direct du lit.
2: Ah oui, en bobette!
3: C'est bon, ça. Bonjour,
0: en boxeur,
3: excuse-moi.
0: Yes, comment ça va, Talk?
3: Très bien, j'ai dormi très bien ici, juste au bord du lac, du rivière ici.
2: Tu es déjà à Rimouski là présentement.
3: Oh oui, j'étais ici hier soir pour quelques heures, mais j'ai fait un petit peu de relaxation, j'ai ouvert des cartes Pokémon, j'ai fait mes routines normales, puis maintenant je suis curieux, c'est quoi pour le déjeuner?
2: Ah! Mais Talk, de ton vrai nom, Nicolas Durocher, mais probablement que c'est juste ta mère et encore ton médecin.
3: Oui, ma mère et le gouvernement.
2: Et le gouvernement qui te fait comme ça. Talk s'est inspiré d'une chanson de Coldplay, une chanson que, ben, tu sais, même j'en parlais à Mathieu ce matin, on la connaît moins celle-là, cette chanson de Coldplay.
3: Talk, oui, c'est une chanson Coldplay. C'est aussi parce que je parle beaucoup j'arrête jamais à parler.
2: Ah ben écoute, on aime ça. Puis arrête pas de chanter non plus parce que faut dire que tes chansons ça colle aux oreilles. Moi je me lève le matin très très tôt puis des fois j'ai Time Machine ces temps-ci là, c'est notre verre d'oreille à la
3: station.
2: Let's go,
3: un nouveau, c'est parfait.
2: C'est parfait vraiment.
0: Mais Talk, dans Time Machine, je pense que tu peux pas nier qu'il y a une influence Beatles là parce que ça paraît là, c'est pas discret vraiment. Là. Ton
2: parce que
0: affaire.
2: Moi je suis une fan finie puis tout de suite là j'ai tout entendu ça là.
3: Oui, je pense que la prochaine album, cet album que je traverse, qui est fini, qui sort en novembre, mais les nouveaux chansons. C'est breaking news, Talk sort un album en novembre. je peux pas vous donner la date encore. Mais oui, des chansons beaucoup plus influencées par les Beatles, le Broadway.
2: Oui, les comédies musicales, ouais, c'est ça.
3: Oui.
2: Ben parce que on disait que tu as été élevé avec les grandes chansons du Rocky Horror Picture Show, d'Elton John, fait qu'on sent que ça va t'influencer beaucoup, beaucoup, là.
3: Oui, vraiment, comme Meatloaf un peu.
2: Oui, exact, c'est ça.
3: Il y a beaucoup de choses comme ça dans le nouvel album.
2: Je voulais savoir, Talk, l'élément déclencheur qui a fait que ta relation avec le public québécois est digne d'une histoire d'amour. C'est quoi le moment clé là, qui te vient en tête?
3: C'est comme un film Disney, un peu. Je suis le prince, le Québec est la princesse.
2: Oh, toi, t'es le prince charmant, c'est ça.
3: Parce que je suis beau. Hein?
2: Ah, c'est pour ça.
3: Je suis très beau, alors je suis le prince. ça fait 3-4 années dès la première fois que j'ai joué au Québec. Et chaque année, chaque chanson que je lance continue à être plus en plus fort de les deux côtés. Et chaque fois que je joue ici, je suis excité vraiment plus pour les shows en Québec que les shows.
0: Dis-moi,
3: Talk. No offense, everybody else.
0: Dis-moi, Talk, que dans les chansons.
3: Qu'est-ce que t'as dit?
0: Je m'en viens avec la question, justement. dis-moi, Talk, dans les chansons. Chansons que tu fais en spectacle versus ce que tu fais en album, y en a-tu une qui prend une toute autre dimension quand t'es sur scène devant le public québécois?
3: Une question, peut-être, des fois de nuit, il y a beaucoup de personnes qui aiment certaines chansons.
0: Uh-huh.
3: Mais Et alors, c'est un peu différent chaque fois qu'on le fait. Mais maintenant, pour cet album qui s'en vient, c'est vraiment cinématique.
2: Ouais.
3: Et il y a beaucoup plus de choses musicales qu'on fait sur l'album. C'est pas normal musical. On fait des choix vraiment intéressants avec la musique. Alors, il y a plus de choses à explorer et faire plus intéressantes dans le sens musical. Alors, je suis excité de montrer tout le monde ces nouveaux chansons.
2: Rapidement, j'ai vu dernièrement sur des photos là, que tu avais un tatouage de la fleur de lys sur ton biceps, puis que je t'entendais en entrevue dire que si le Québec...
3: Oui, c'est vrai, c'est pas AI.
0: Mais là, il nous le montre. Nous autres, on a l'image là dans notre entrevue qu'on fait via Internet. Là. Et c'était pas un tatouage temporaire, ton affaire.
2: Puis j'entendais aussi en entretien que si le Québec devenait souverain, que tu déménagerais sûrement au Québec.
3: OK, so, je veux parler clairement de ça. Parce que je pense que la langue française était utilisée comme un outil pour une chose que je ne comprenais pas.
0: Mm-hmm.
3: La dernière fois que j'ai fait une interview. Alors, je veux être très clair ici. Le sentiment que je voulais parler, c'était que n'importe quoi arrive, je suis un fan de Québec et j'aime les personnes québécoises. Hors des politiques, hors de toutes les choses. Je suis pas un politicien, je suis seulement un amoureuse et j'aime le Québec. Ah. Ça, c'est le sentiment,
2: d'accord.
3: Mais je pense que j'ai pas compris en complet la question.
0: Okay.
3: Et après, je pense que c'était intentionnel. It was intentional. And alors, c'était un peu méchant, je pense, à faire ça, moi, dans une interview c'était une heure plus.
2: Okay.
3: Et il y avait beaucoup de termes que je comprenais pas, mais
0: okay.
3: je voulais que tout le monde connaisse que le sentiment était vrai, ouais. Que ça, it doesn't matter to me.
2: Ben, je comprends. Mais tu restes où tu veux, hein,
3: c'est seulement que j'aime le Québec. It doesn't matter if Alberta leaves or BC leaves, whatever. J'aime le Canada, c'est mieux ensemble.
0: Uh-huh.
2: Oh, ouais.
3: Mais j'aime le Québec beaucoup. C'était ça que je voulais dire.
0: On a mal interprété autant d'un bord que de l'autre.
3: J'ai vu mon photo dans le journal de Montréal avec les mots que j'avais pas dit.
0: mais ça, c'est comment d'avoir à gérer ça dans une carrière pour un artiste, Hawk?
3: Oui, c'est juste vraiment bizarre quand j'étais en vacances et ma mère m'appelait. T'es un septatiste?
2: On espère
0: que ça n'a pas créé de tension dans ta famille, mon cher. Ben, Hawk, ouais. On rappelle à nos auditeurs, t'es en spectacle ce soir, 20h05 sur la scène de l'Auto-Québec dans le cadre des Grandes Fêtes TELUS. On a hâte de te voir en show, on a hâte de t'entendre. Oui. Merci beaucoup d'avoir pris quelques minutes.
3: Venez me voir, bonjour. venez me voir, s'il vous plaît, avant Milky Chance, ça va être très bon show pour vos amis. Je suis très excité à voir tout le monde. J'ai beaucoup de petites surprises.
2: Ah, cool!
0: Ben, mon cher Hawk, merci beaucoup d'avoir pris quelques minutes en direct de ton lit pour nous jaser ce matin. On a hâte de te voir ce soir.
3: Confortable. Confortable, toujours.
0: Yes, hey, Hawk, merci beaucoup.
2: Merci.
0: Au plaisir de te voir sur scène ce soir.
2: Bye-bye.
0: Bye-bye.
3: Merci.
0: Jean-Zette, super le fun avec
2: ben oui.
0: Talk.
2: Et on a mis des choses au clair en plus.
0: Ben
2: on
0: oui.
2: va peut-être être cité par Hollywood PQ, quelque chose, ça se peut.
0: Tu nous enverras, quoi. Vous voulez réentendre notre Jean-Zette qu'on a eu avec le chanteur Talk en vedette ce soir au Grand Pain de TELUS? Vous allez pouvoir réécouter le tout. Section en rattrapage sur le O987.ca et sur les pages et sur les sites de O partout dans l'Est du Québec.
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11: Vendredi, les chefs de la Nation Inoue et les préfets des MRC de la Côte-Nord réaffirment leur volonté de bâtir l'avenir ensemble. Plus de 10 ans après la signature d'un premier protocole de rapprochement, les élus autochtones et municipaux partagent de nombreuses préoccupations communes, notamment l'accès aux services de santé et d'éducation, le désenclavement de la région, le fly-in, fly-out, le déclin de la population et le développement économique durable. Les chefs Inoue et préfets étaient réunis hier à Malioténam juste avant l'ouverture du festival Inoue Nikamou. Lorsque les communautés et les municipalités avancent dans la même direction, c'est toute la Côte-Nord qui en ressort plus forte, ont déclaré la présidente de l'Assemblée des MRC, Micheline Anctil, et le porte-parole de la Nation Inoue, chef Martin Dufour. Un sondage révèle que près des 2/3 des Québécois préféraient que les redevances minières soient versées directement aux communautés locales plutôt qu'au gouvernement du Québec. L'appui à une redistribution locale des redevances atteint même 70 % sur la Côte-Nord. Et puis les conditions semblent réunies pour une bonne récolte de bleuets sauvages, du moins au Saguenay-Lac-Saint-Jean, selon le président de la table Québec Bleuets. Il s'attend à une bonne saison en termes de volume. La qualité des fruits devrait être au rendez-vous. Les conditions météorologiques ont été favorables. Quelques 80 % des superficies des bleuets sauvages du Québec se situent au Saguenay-Lac-Saint-Jean et 14 % sur la Côte-Nord. Détails sur ma côte. Nord.com.
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12: Pour cette île et Port-Cartier, ce sera généralement nuageux aujourd'hui avec un max à 21, facteur humidex de 25. Demain, soleil nuage, max à 20 et des risques d'averse à 60 % pour dimanche, sous les nuages, avec un maximum de 19. On a un pro de la Listival aujourd'hui, 19h30. C'est la Ligue d'improvisation de cette île, mais en format été. Alors, une belle ambiance est toujours représentée au petit théâtre du Centre socio-récréatif sur l'avenue Joliette à cette île. Et c'est les Basques qui affrontent Manowin. Détails sur la page Facebook de l'événement.

8h37, vendredi 31 juillet. Hey, vous nous avez raconté vos pires bad luck vécus à cause d'un animal. Ah ben, il y a des commentaires via nos pages Facebook. On va revenir là-dessus dans un moment. Les animaux, des fois, c'est la grande faune. Des fois, c'est même pas de la faune. Nos petits animaux de compagnie qui font dur. Le meilleur. En plein le genre de tune que Richard Z. Sirois vous offre pour votre heure du lunch aujourd'hui, dernière édition des Grands Bazous en ce vendredi dès midi. Sinon, il sera là dimanche matin à compter de 9h avec son édition dominicale de ces Grands Bazous. On remonte en 1977. La gang de Queen voulait que les gens participent encore plus à leur show. Mission réussie avec We Will Rock You sur O. Oh.

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2: Ah, je vous dis, ça fly vite ce matin-là. On est déjà rendu à 8h40. Ce matin, on vous posait comme question, racontez-nous votre pire bad luck vécu à cause d'un animal, inspiré par notre collègue de travail, Isabelle, qui s'est fait faire dessus par un petit oiseau, hein? Ici, au bureau,
3: goéland,
2: en plus.
3: Mouette, quelque chose, ouais.
2: Mais c'est ça, la faune, des fois, se manifeste de drôles de manières, puis ça fait peut-être pas nécessairement notre affaire. On a eu la preuve avec les différents commentaires sur nos pages Facebook ce matin.
3: Écoute, Fabien, c'est un doublé. Il dit, un chevreuil en banlieue dans l'Ifax que j'ai frappé. Je venais d'arriver de Matane la première journée. Puis bon, une semaine, deux semaines maximum après avoir fait refait le devant de mon char à cause du chevreuil, ben, j'ai frappé une affaire. Il dit, aucune idée de l'animal, là, mais ça a fait lettre. Là.
2: OK.
3: Donc, Christina dit, ma minoune a rentré un petit Suisse vivant dans mon appartement.
2: Au palais!
3: Puis, okay, il est parti dehors, l'air de rien. Là.
2: OK, alors, je pensais que ça avait donné lieu à une scène comme dans le sapin à des boules, quand ils se rendent compte qu'il y a un écureuil dans le sapin. Là. Écureuil! Puis, ça capote. Ah ouais, OK.
3: Écoute, René dit, mon chat couché sur une marche d'escalier, presque de la même couleur que le tapis. Là. Et ben oui, je l'ai pas vu. J'ai ça quelqu'un en bas. Alexandra a dit tomber, me faire une entorse cervicale puis un immense bleu sur la fesse à cause du chat. Et moi, le nombre de fois que j'ai manqué de sur le chien parce qu'il est toujours dans, il était toujours dans les pattes quand je cuisinais.
2: Là.
3: Marie-Ève dit, un de mes chats a mangé un morceau de tapis de mousse pour enfant puis ça m'a coûté 500$ de vétérinaire. Oh là là! Sinon, j'ai à taper... hey, Cindy, mon chien s'est embarré dans le char pendant que je mettais de l'essence.
2: Mais comment le chien a pu...
3: Ben là, cloc!
2: Il a touché...
3: Il a touché le piton.
2: Ouais!
3: Ah là là! C'est ça.
2: Hey, c'est ordinaire, ça.
3: Mylène a dit à 12 ans, moi, j'ai passé par-dessus mon vélo. Elle a dit, ben, mon chien était
2: c'est
3: comme
2: lui qui barrait le chemin?
3: C'est ça, il a barré le chemin. Padam bouffe! À terre!
2: Je comprends les gens qui ont un chihuahua ou un petit, les petits, là, pas les schnauzers, là, mais les tout petits, les Yorkshire, tu sais.
3: Les shih tzu.
2: Ah non, mais c'est parce que c'est
3: même,
2: tellement petit que c'est sûr, ben, quoi, c'est encore drôle. Ils ont le don d'être tout le temps dans nos pattes. Même les chats chez nous sont dans nos pattes. Je veux dire, plat de pâte, à un moment donné, je me revire, le chat est là. Ah! Failli renverser le plat de pâte à terre. Mais sinon, souvent, c'est sur la route. À un moment donné, on s'en va vers Québec. J'arrive dans le cours du centre d'achat, je me stationne. Et, tiens, il y avait un passager supplémentaire. Il y a un oiseau qui s'est incrusté dans le bumper.
3: Ah!
2: Là, tu sais, mais il est dans son état, il était plus dans un état de santé, là. On parlait plus de santé, lui, c'était terminé, là. Sa vie s'est arrêtée quand il a rencontré le bumper de mon char. Mais là, essaye de dépogner tout ça, puis les plumes, puis la... C'était très agréable de faire ça dans le cours du centre d'achat. T'es pas riguiné pour ça,
3: mais
2: là.
3: Pas à tout,
2: tu penses pas à ça, là.
3: Hey, deux petits derniers, il y a Mélanie qui dit, je courais sur mon tapis roulant, puis mon chien voulait vraiment que je m'amuse avec lui. Après plusieurs refus, il s'est tanné, puis il me lance son jouet sur mon tapis roulant. Ben, hey, j'ai reparti les quatre fers en l'air.
2: Ben
3: tu sais,
2: ben,
3: le classique foncé dans le mur. Là.
2: A compris le message.
3: Ouais, ouais. Et sinon, Christine dit, mon chat est entré dans la sécheuse pendant que je finissais de mettre le linge dans mon panier.
2: Elle est partie une branche.
3: Quelques heures plus tard, mais elle a juste fermé la porte. Elle n'a pas parti. Okay, elle a dit, tu sais, j'entendais miauler puis je me demandais, il était où? J'ai compris, j'ai ouvert la porte puis il avait fait un petit cacamou là, de stress. Là. Elle a dit, je l'ai lavé, je l'ai nourri puis j'ai changé de sécheuse.

0: vendredi. Merci d'être là dans les 100 000 matins sur Haut partout dans l'Est du Québec. Dans un instant, notre sujet de la machine à café, c'est quelque chose qu'on retrouve à la une, Journal de Montréal, Journal de Québec ce matin. Il y a de plus en plus de vols de viande en épicerie à un point tel qu'il y en a, ils ne mettent même plus les étalages. On met juste une photo et on dit « Hey, vous voulez ce coupe de viande-là? Adressez-vous à notre boucher qui va se faire un plaisir d'aller chercher ça dans le backstore. »
1: Il est mieux d'être disponible, ce boucher-là.
0: Il y a ça et le fait que on revend ça sur le marché noir. Comment ça marche, revendre de la viande puis de la bouffe sur le marché noir? Puis qui achète ça? On se pose la question ce matin et on en jase dans la machine à café dans un moment dans vos 100 000 matins. 100 000
2: matins. 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
1: Ben, ça fait réagir assurément aussi avec le Journal de Montréal, Journal de Québec, en une du journal ce matin. Des épiciers qui cachent la viande pour se protéger du crime au détail organisé. Tellement les prix ont augmenté en fou. On prend plus de chance. Tout ce qui est viande premium, tout ce qui est morceaux de viande exclusifs, genre les steaks Tomahawk, les 3A, puis toutes les bébelles de même, là, on prend plus de chance. Ce qu'on voit dorénavant dans plusieurs magasins, entre autres les Maxi, puis écoute, il y a tous les épiciers qui passent. Ce qu'on met, on met une petite pancarte avec une photo des steaks disant, vous voulez ce steak-là? Ben, demandez à un employé, parce qu'on va aller vous le chercher en arrière, parce qu'on prend plus de chance. On s'en fait trop voler, puis là, à un moment donné, ben, ça représente des pertes majeures pour les épiciers qui ont dit, hey, on n'a pas le choix, va falloir aller avec cette solution-là. Parce que même si tu mets une espèce de petite affaire magnétique, là, pour faire sonner à la porte pour dire, bip, bip, il y a quelqu'un qui te vole, les employés commencent pas à courir après les gens parce que c'est pour leur propre sécurité.
2: Les gestionnaires même d'épicerie leur disent aux employés, mettez-vous pas en danger. Là.
1: Mais là, on se pose la question, coudonc! Le marché noir de la viande.
2: Ben oui.
1: Comment ça marche, cette affaire-là? C'est quoi? Il y a un petit pas fin dans le fin fond de la cour de stationnement de l'épicerie?
2: Avec une
1: cagoule. Avec une tuque sur la tête et un grand trench coat. Puis là, il te voit passer. Il dit, « Hey, ça te tente-tu d'acheter un gros steak? » Puis là, il rouvre son trench coat. Puis là, tu vois tous les steaks qu'il y a à t'offrir. C'est tout de même, ça marche.
2: C'est thermique en plus. Là, c'est sûr. Il y a quelque chose pour garder son frais. Là.
1: C'est pas de même que ça marche, rassure-toi. On dit que généralement, ces réseaux criminels là, parce que c'est des réseaux qui sont derrière ça. Là. Ils écoulent leur vol auprès des restaurateurs qui voient là, en tout cas, une certaine façon de pouvoir faire des économies. Mais tu sais, je comprends pas. Me semble un restaurateur, tu fais appel avec des fournisseurs qui sont généralement bien
2: t'as
1: établis.
2: T'as besoin d'une facture aussi pour montrer tes dépenses comme restaurateur. En tout cas,
1: je ne rentre pas de restaurant.
2: Non,
1: c'est ça. Mais on dit que c'est pas les gens qui ont faim qui volent. Littéralement, ce sont des gens qui font partie de réseau. Alors, on n'a pas pris de chance. Et selon les informations, Maxi fait ça, mais on parle de Métro Super C qui sont dans la même famille. Eux autres ne font pas ça. Porte-parole de chez Métro qui dit la viande figure parmi les articles les plus ciblés par le crime au détail organisé parce qu'ils ont une valeur élevée pour certaines coupes puis le potentiel de revente sur le marché noir. Mais on ne fait pas nécessairement de mesures pour contrer le vol dans ces bannières-là. Mais remarquez que ça va peut-être changer. Remarquez aussi que des fois, ça dépend des bannières, mais des fois, on met peut-être plus d'employés sur le plancher. C'est peut-être plus difficile de se faire de passer à l'action pour les voleurs quand il y a beaucoup de circulation autour, puis quand il y a beaucoup d'employés qui sont là, puis qui se tiennent actifs pour pouvoir combler les étalages, remplir les frigos, tout ça. Donc, dans ce temps-là, c'est peut-être un peu plus difficile de dire, OK, on passe à l'acte, on est ni vu ni connu pour les réseaux criminels.
2: Là. L'affaire, c'est que pour nous, Mathieu, là, c'est quelque chose qui est impensable. Là. C'est quelque chose que tu dis, voyons donc, ça se fait. Mais quand on parle aux employés puis aux gestionnaires d'épicerie, je suis sûre que c'est une gestion au quotidien. Tu sais, moi, on le sait, là, c'est ça qui est le fun d'être en région. Là, tu vois souvent tes mêmes caissiers mener du petit jazzette. Puis à un moment donné, il y avait une dame chez Maxi qui disait, Stéphanie, elle dit, au moins un par jour part avec un panier plein. Essaie de partir avec un panier plein.
1: OK, il passe à la petite caisse.
2: Mais sais-tu pourquoi, là? Maintenant, il y a quelqu'un qui gère l'ouverture de la fameuse porte en question.
1: C'est à cause de ça.
2: C'est quelque chose. Imagine-toi, t'es payé pour ouvrir une porte puis souhaiter bonne journée.
1: Le grand responsable, c'est sûr, la hausse de fou des prix de ces aliments-là. Au Québec, bavette de bœuf qui a grimpé de 9% en un an. Le tomahawk, plus de 30%. Donc, ce sont les pièces qui sont ciblées, les pièces de choix par les réseaux de voleurs. Pis on dit que chaque magasin perd de 5 à 6 000 $ en produits alimentaires à cause des vols à chaque semaine. Ça commence à faire beaucoup d'argent, mais c'est surtout le fait que, tu sais, après ça, c'est la revente de tout ça.
2: Okay.
1: Écoute, il y en a même qui revendent ça sur Marketplace. T'as pas vu ça, toi, en tant que samouraï
2: non.
1: du seconde main?
2: Ah, je t'en aurais parlé, voyons donc. Non, ben, j'ai pas vu ça pantoute.
1: Mais on dit, avec les nouvelles technologies, ben c'est ça, sont plus faciles à repérer ces vols-là. Et il y a des gens qui ont spoté pendant le temps des fêtes, des gens qui revendaient, entre autres, du foie de canard à moitié prix sur Marketplace. Ils se cachent même pas. Tu sais, à cause tu revends du foie de canard à moitié prix sur un site de revente comme Marketplace, tu sais, je sais pas, dans la tête des gens qui achètent également de la part ouais. de ces reventes-là, tu sais, me semble que tu le sais qu'il y a de quoi te croche avec ça, là. Je sais
2: évident.
1: Pas, tu te doutes que tu fais affaire avec des gens qui sont impliqués dans le monde criminel, là, tu sais.
2: Mais tu sais, il y a d'autres options, là, mais je peux comprendre, tu sais, que pour les restaurateurs, sur le menu, il y a un steak, il faut bien qu'ils le vendent, là, mais pff, bon. Ça me donne pas le goût d'avoir un resto à matin, d'entendre parler de ça.
1: Ça me donne pas le goût d'avoir un resto, ça te donne pas le goût de gérer une épicerie non plus.
2: Non
1: hein?
2: plus, non plus, non plus. Mais, ça me donne le goût de faire affaire avec nos épiciers, puis mm-hmm. d'être doux avec eux autres,
1: ah, ben
2: puis
1: oui.
2: de pouvoir ben, en prendre soin, puis ouais.
1: Puis ça explique aussi certaines mesures
2: oui.
1: qu'on voit s'installer de plus en plus dans les différentes épiceries mm-hmm. partout au Québec et ici notamment dans l'est du Québec parce que y a pas de région qui est pas touchée par ce phénomène-là. Des réseaux de revente de bouffe. On parlait des viandes, les fromages aussi,
2: ah
1: ça
2: oui.
1: a l'air qu'ils sont dans
2: quoi?
1: Ça. Pas la brique de mozzarellissima de Saputo là qui tombe tout le temps spécial pour faire de la pizza là.
2: Faudrait prendre un employé d'une épicerie anonyme. Là, on change sa voix, met une voix de robot là puis quand il pose plein de questions. Pis qu'est-ce que t'as vu, qu'est-ce que t'as su, pis...
1: Ben, le texto, c'est anonyme, ça.
2: Hey!
1: Il est pas obligé de parler. Vous avez déjà vu...
2: Ben là, il commence de bonne heure, ce monde-là, en
1: ben
2: plus,
1: oui,
2: là.
1: Ben oui, c'est ça. Vous avez déjà vu ce genre de phénomène-là, parce que vous êtes aux premières loges pour le voir. Confiez-vous
2: oui.
1: à notre équipe. Ça sonne quasiment comme J.E., tu sais.
2: Claire la marche, là, c'est ça.
1: Via notre boîte vocale, comme disait Claude Poirier. Vous pouvez me téléphoner sur ma boîte vocale, les individus qui travaillent dans les épiceries de l'Est du Québec. 8-7-2-4-90-8-7-0.
2: Oui,
1: avez-vous été témoin de ce phénomène-là dans l'Est du Québec? On est très curieux de vous lire puis de vous entendre là-dessus ce matin.

0: Un bon vendredi, 31 juillet, on termine le mois ensemble dans les 100 000 matins. On termine cette émission-là. C'est presque tout en ce qui nous concerne. Hey, juste le temps de vous rappeler que si vous avez raté des petits bouts de l'émission de ce matin, parce qu'on en jasait quand même de pas mal d'affaires, vous allez pouvoir retrouver tout ça en ligne sur nos sites web de haut dans l'Est du Québec, les sites web de haut 98.7, 95.3, 95.5 et 99.1. On a jasé de ces viandes qu'on cache dorénavant en épicerie, puisse les faire voler. Ça n'a comme pas de bon sens, cette affaire-là.
1: Oui, ça n'a pas de bon sens.
0: Segment La Game, Omnium Banque Nationale, la semaine prochaine, Félix Auger-Aliassime. Il y a de la pression, le beau Félix, mais on veut tellement qu'il gagne. Ce serait tellement un super moment sportif québécois s'il venait à bout de réussir à gagner. Il est deuxième tête de série en plus. Donc, pas mal de pression sur ses épaules. Et 50 ans des Jeux olympiques de Montréal, on se pose la question, on est-tu dû pour revivre ce genre de trip-là au Québec où on a d'autres priorités? Je pense que vous avez une petite idée de la réponse. On en jase dans notre segment La Game. On a également parlé de vos bad luck vécus avec des animaux. Moi, j'en reviens pas encore de l'histoire de notre amie Isabelle là, qui nous a inspiré ça, là, avec les oiseaux qui en veulent.
1: Ah, il y a quelque ça chose, a un karma sens. Dans une autre vie, c'était quelque chose là, qui pouvait avoir un lien, là, je sais pas.
0: Et on a eu également le plaisir de jaser avec Tark, qui sera en spectacle ce soir, 20h au Grande Fête TELUS. 20h05 pour être plus précis.
1: Pourquoi 5?
0: Il sera sur scène, je sais pas.
1: T'as vu ça? J'ai jamais remarqué le
0: 20h05. Ah ouais, c'est ça qui est écrit sa programmation. Okay. Alors, une belle jasette avec cet artiste fort intéressant que vous entendez fréquemment sur nos ondes. Mm-hmm. Alors, on a ça à vous proposer. Section rattrapage des sites web de haut dans l'Est du Québec. Je vous souhaite de passer une Moses de belle fin de semaine. Profite-en, ma chère. Repose-toi parce que la semaine prochaine, t'as de l'ouvrage parce que je suis pas là.
1: Oui, ça, je suis au courant. tu m'as donné un petit réchauffement il y a quelques semaines.
0: Bon,
1: là.
0: Oui, c'est ça.
1: J'en refais juste la même affaire.
0: Je te donne une chance. Je pars juste une semaine. Après ça, ce sera à ton tour.
1: C'est fin.
0: Hey, d'ici là, passez une très belle fin de semaine. Une belle semaine la semaine prochaine avec Stéphanie qui s'occupe de vous cet avant-midi avec le meilleur de la musique avant l'arrivée de Richard Z et ses grands bazous. Ici Mathieu Guimond. Hey, bonne fin de semaine. On se retrouve le 10 août prochain, 6h pour votre réveil. Bye bye.
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1: Vendredi, la petite dernière de la semaine, les dernières heures avant la fin des vacances de la construction. Stéphanie Gagné avec vous jusqu'à midi pour le meilleur de la musique à Eau partout au Québec. Et ce matin, Pepsi qui s'invite sous la douche. On a économisé de façon originale en épicerie et critique du dernier Spider-Man. Il paraît que ça fait longtemps que Spider-Man n'a pas été sa coche comme ça. C'est dans Temper City, en musique, Luke Combs, l'écolo, qui est à l'instant un artiste qui va nous offrir du nouveau matériel en septembre prochain. Ride Lonesome ne s'arrêtera pas au Québec pour sa prochaine tournée, Le Tana. Ah oui, parce que moi, j'avoue que je sors souvent mes CD de bec à la maison, puis à chaque fois, ça me comble de bonheur. Ouais. Oui, sa musique, mais oh, j'avoue que toujours aimé son look. Voici Beck, Loser, retour en 1994 à Eau.

Il y a quelques heures de ça, vous étiez peut-être sous la douche. Vous utilisez peut-être un savon ben normal, un gel douche, là, mais Pepsi s'invite maintenant dans votre intimité. Sous la douche, détail à venir dans les prochaines minutes. Et en musique, ils sont en plein cœur d'une tournée américaine. À la fin, où seront à Montréal pour le Warp Tour et au Festival de Montgolfière de Gatineau, aussi à la fin août. On les écoute, voici Simple Plan à Haut.

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1: Il y a une maison de cosmétiques qui s'appelle Glamlight. Ils sont vraiment très audacieux. Ils ont déjà fait des collaborations, maquillage, puis encore pour des parfums et des produits avec Tabasco. Chucky aussi, la petite poupée qui fait peur. Là. Et là, maintenant, on va ailleurs et on offre des produits dérivés du Pepsi. Une association avec la marque Pepsi pour offrir un gommage pour le corps avec un soupçon vanillé. Et sinon, un gel douche Pepsi avec l'odeur, là, vraiment, et une petite touche de cerise. Et il paraît que ça a pris du temps à élaborer ces odeurs-là. 3000 échantillons, 5 ans de travail pour nous offrir ça en magasin. Alors, ça se peut très, très bien en fin de semaine que vous voyez ça sur les tablettes de vos pharmacies. Vous me tiendrez au courant si ça marche puis que ça sent vraiment le Pepsi. Des choix là, Counting Blue Cars. Ça s'en vient pour le meilleur de la musique à haut.
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0: Paulus.
1: Il y en a pour qui les vacances tirent à leur fin. Pas tout de suite, mais quand même dans les prochaines heures. Et il y en a pour qui, dans les prochaines heures, les vacances débutent. Oh, il y a de la fébrilité dans l'air. Un peu de pression.

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0: débat dure depuis des années. Quel acteur incarne le mieux Peter Parker, alias Spider-Man? L'original, Tobey Maguire, moi, c'est celui que j'ai préféré. Il a été remplacé par Andrew Garfield par la suite. Et là, celui qui est en poste, c'est Tom Holland. Et ça, il paraît là, que c'est lui qui propose la meilleure version de Peter Parker, Spider-Man, vu jusqu'ici. Et là, ben il y a Brand New Day qui vient à peine de sortir. Et là, ben, bien sûr, forte chance que ça devienne en tête du box-office pour le prochain week-end. Mais les critiques sont assez bonnes. On parle de nombreuses scènes d'action, structures inhabituelles, mais qui fait en sorte qu'on voit pas le temps passer. Et peut-être un petit temps mort là dans la fin, mais sinon la finale très puissante et prenante, c'est ce qu'on retient. Alors ben bon cinéma pour ceux et celles qui ont prévu aller le voir. On est en route vers vos infos Arsenal Media et Somber à venir à O.
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3: Les chefs de la nation Inuit et les préfets des MRC de la Côte-Nord réaffirment leur volonté de bâtir l'avenir ensemble. Plus de 10 ans après la signature d'un premier protocole de rapprochement, les élus autochtones et municipaux partagent de nombreuses préoccupations communes, notamment l'accès aux services de santé et d'éducation et le développement économique durable. Les chefs Inuits et préfets étaient réunis hier à Malioténam, juste avant l'ouverture du Festival Inu-Nikamu. Et puis, les conditions semblent réunies pour une bonne récolte de bleuets sauvages, du moins au Saguenay-Lac-Saint-Jean, selon le président de la TAB, Québec Bleuet. Les conditions météorologiques ont été favorables. 80% des superficies des bleuets sauvages du Québec se situent au Saguenay-Lac-Saint-Jean et 14% sur la Côte-Nord. Détails sur macotenord.com.

existe maintenant une épicerie où on peut payer moins cher en donnant un peu de notre temps. C'est comme la joke que quand tu vas au resto et tu veux pas payer, tu dis « je vais aller laver la vaisselle ». C'est presque ça. Puis c'est pas une joke cette fois-ci, c'est du sérieux. Détail à venir dans quelques minutes, mais juste avant, la toune de Friends, 1995 pour The Rembrandts et « I'll be there for you » à haut.

Une épicerie en coopérative, ça existe. Là. Ça existe un peu partout sur la planète, mais il y a vraiment un exemple très inspirant qui nous a été présenté sur le fil de presse. C'est à Pointe-Saint-Charles, l'épicerie Le Détour, qui est une coopérative. Et chaque item a deux prix. Un pour les membres de la coop et l'autre pour ceux qui ne le sont pas. Et c'est 400 personnes qui collaborent au succès de cette entreprise en offrant, pour avoir un rabais, 3 heures de travail par mois. C'est des membres de 10 à 87 ans qui s'impliquent selon leurs habiletés ou encore leur inspiration. Et le but, dans le fond, de l'épicerie, c'est de faire des petites marges de profit, de couvrir les besoins de base comme le loyer, les réparations, quelques salaires qui sont nécessaires. Et puis, dès qu'il y a du profit, bien, les ristournes sont reversées à l'ensemble des membres. Ben inspirant. Pour au Québec, il y a 92 commerces de ce genre-là. Puis, plusieurs sur la planète aussi. De quoi être bien inspiré. Mumford & Sons, Rubber Band Man. Ça s'en vient avec le meilleur de la musique à haut.

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Voici Pat Michaud.

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1: En parallèle avec le festival Inno Nicamo qui est déjà débuté avec cette journée bonus hier qui nous était présentée, mais la programmation régulière, elle, est lancée aujourd'hui. Ben, dimanche, il y a le dimanche Makusham avec Inno Nicamounis qui en est à la 3e édition. Ça se passe, dans le fond, sur le site du Centre culturel à Mayo-Tenam. C'est, dans le fond, un repas, mais une tradition qui rassemble les familles, les amis, les festivaliers, avec démonstrations de cuisson, de savoir-faire culinaire ancestraux, de la bonne bouffe et un beau moment. Les détails pour ce rassemblement qui débute à midi dimanche, c'est sur la page Facebook du Festival Inno Nicamo. 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
2: Les chefs de la nation Inuit et les préfets des MRC de la Côte-Nord réaffirment leur volonté de bâtir l'avenir ensemble. Plus de 10 ans après la signature d'un premier protocole de rapprochement, les élus autochtones et municipaux partagent de nombreuses préoccupations communes, notamment l'accès aux services de santé et d'éducation et le développement économique durable. Les chefs Inuits et préfets étaient réunis hier à Malioténam, juste avant l'ouverture du festival Inu-Nikamu. Et puis les conditions semblent réunies pour une bonne récolte de bleuets sauvages, du moins au Saguenay-Lac-Saint-Jean, selon le président de la table, Québec Bleuet. Les conditions météorologiques ont été favorables. 80% des superficies des bleuets sauvages du Québec se situent au Saguenay-Lac-Saint-Jean et 14% sur la Côte-Nord. Détails sur macotenord.com.

vous en supplie, soyez prudents dans vos déplacements. Et la LAC, c'est fâchant de voir ces vitesses excessives qui sont encore un peu trop en vedette sur nos routes. Puis là, on est à la fin des vacances de la construction. Il va y avoir pas mal de monde dans le chemin. Soyez prudents. Puis je pense, pour vous garder zen, syntonisez haut pour le meilleur de la musique. La preuve, voici Blink 182.

vos plans pour la fin de semaine. Ben, ça m'intéresse, ça peut peut-être m'inspirer. Moi, il y a beaucoup d'options. Je vais essayer d'improviser là-dedans, peut-être des shows, rando, ça aussi c'est au menu, puis j'ai acheté des côtes levées, fait qu'il faudrait bien faire un petit trou dans l'horaire pour faire un beau projet de barbecue, ça c'est toujours le fun. Voici Jean Leloup pour le meilleur de la musique à haut.

0: Le réchauffement climatique, ça va loin. La preuve, on dit qu'on a fait la découverte d'ossements de mammouths en Bulgarie, dans le lit du Danube, dont le niveau est exceptionnellement bas, ce fleuve qui est en vedette dans ce pays-là. Puis c'est un mammouth. Pour l'instant, les ossements appartiendraient à un jeune spécimen, un mammouth laineux qui a vécu pendant la période glaciaire, a été trouvé dans le nord de la Bulgarie par un habitant d'un village là-bas. On a appelé le musée de dire il y a peut-être quelque chose qui pourrait vous intéresser. Et les spécialistes ont identifié une mandibule, des fragments de défense, une partie de l'omoplate, un fémur avec sa tête articulaire. Hey, c'est fou. C'est une bonne, mais une moins bonne nouvelle. C'est que la baisse du niveau du fleuve pourrait mettre aussi à jour d'autres vestiges et une nouvelle prospection de la zone qui est prévue pour fouiller un peu plus loin. Ouais, impressionnant, vraiment. Some Nights, fun. Ça s'en vient avec le meilleur de la musique. À haut.
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Il y a un texte à son sujet dans le fil de presse ce matin où on parle de ces shows qu'il donne cet été. Et lorsqu'il fait des grandes foules, il paraît que ça explose de partout, qu'il est beurré un peu dans la mise en scène. Ben, il sera aux grandes fêtes TELUS avec Caïn à Rimouski pour ce dimanche. Puis, c'est sûr, il y a ces chansons qui seront en l'honneur, ces chansons qui tournent partout sur les radios au Québec et très souvent sur le réseau O. Puis, il y a les chansons des Cowboys fringants aussi qui seront entonnées par le créateur des Cowboys. Voici Jeff Posey, puisqu'il faut, à O.

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1: Salutations à ceux et celles qui finissent leurs vacances dans les prochaines heures, les prochains jours. À ceux et celles qui débutent leurs vacances, ça c'est dans les prochaines minutes, je vous le souhaite. Mon nom est Stéphanie Gagné, puis non, les vacances c'est un peu plus tard, alors je serai encore avec vous la semaine prochaine. Puis j'ai comme cette habitude, c'est comme mon petit côté maman, de vous dire d'être prudent dans vos déplacements. Mais là, je vous le dis de façon plus sérieuse encore, avec la fin des vacances de la construction, il y a pas mal de monde dans le chemin. Soyez prudents, je vous en prie. ZZ Top, Legs, ça s'en vient pour amorcer les grands bazous avec Richard Zetirois. Ciao!
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2: Les chefs de la Nation Innu et les préfets des MRC de la Côte-Nord réaffirment leur volonté de bâtir l'avenir ensemble. Plus de 10 ans après la signature d'un premier protocole de rapprochement, les élus autochtones et municipaux partagent de nombreuses préoccupations communes, notamment l'accès aux services de santé et d'éducation et le développement économique durable. Les chefs Innu et préfets étaient réunis hier à Malioténam, juste avant l'ouverture du festival Innu Nikamu. Et puis les conditions semblent réunies pour une bonne récolte de bleuets sauvages, du moins au Saguenay-Lac-Saint-Jean, selon le président de la TAB, Québec Bleuet. Les conditions météorologiques ont été favorables. 80% des superficies des bleuets sauvages du Québec se situent au Saguenay-Lac-Saint-Jean et 14% sur la Côte-Nord. Détails sur macotenord.com.

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2: Ben, salut tout le monde. Très heureux de vous amener en musique vers un beau week-end avec ce show radio qui s'appelle Les Grands Bazous. Et on va vous faire savourer votre heure de lunch avec les grands classiques du rock d'ici et d'ailleurs. À la production de ce show radio, Michael Gagnon.
3: Hello!
2: C'est de bonne humeur.
3: Ben écoute, c'est mon avant-dernière avec toi.
2: T'es content?
3: Ben je sais pas, non, c'est pas de même que je voulais le dire, Richard.
2: OK, mais tu t'en vas en vacances la semaine prochaine.
3: Même pas.
2: Non!
3: Non, je vais être là. Et c'est Sylvain qui va prendre la chaise.
2: Il va s'occuper de moi. On va voir du ZZ Top dans les prochaines secondes. C'était pratique quand tu l'as acheté un disque de ZZ Top parce que t'étais sûr que c'était dans le dernier bac de vinyle, de la dernière section dans le fond du magasin. Facile d'aller chercher le disque que tu voulais de ce groupe. On va les écouter avec Legs au meilleur de la musique.

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1: Dernier jour du mois de juillet, aujourd'hui 31 et le 31 juillet, mais en 2012, il y a Bruce Springsteen et son groupe The E Street Band. Eux sont au stade olympique d'Helsinki en Finlande. Ils vont donner un show qui va durer 4 heures 6 minutes. Et 4 ans plus tard, The Boss Springsteen, lui, à Helsinki, encore, va être à 2 minutes de battre ce record de 4 h 6 minutes sur scène. On va l'écouter, Bruce Springsteen, avec Glory Days, au meilleur de la musique.
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0: Ben ici, c'est toujours le meilleur de la musique sur le réseau Arsenal Média. Nous sommes le plus grand radio-diffuseur au Québec. On a un quart d'heure non-stop devant nous avec, entre autres, Radiohead et les Red Hot Chili Peppers. C'est un 15 minutes qui va commencer avec une reprise d'une chanson de Don Henley, ex-Eagles. La pièce est Boys of Summer. Le groupe, c'est The Ataris. Et pourquoi ce nom? Ben, c'est que le chanteur, auteur, compositeur, guitariste Chris Rowe est un collectionneur de cartouches de jeux vidéo Atari. Alors, il n'y a pas d'autre explication à ce nom de groupe.
1: C'est une logique.
0: Ça se tient très solide.
1: Oh oui.
0: Un gros collectionneur. On va les écouter The Ataris dans un instant au meilleur de la musique.
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1: 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Ben dans ce 15 minutes non-stop, ça se conclut avec Radiohead, la pièce Creep. C'est un, ben c'est le premier succès de Radiohead, en fait, sur leur premier album qui s'appelle Pablo Honey. Ça parle d'une attirance obsessionnelle non réciproque.
2: Pourquoi tu me regardes de même?
1: Où le chanteur dit à une fille « You look me like a creep », tu me regardes comme si j'étais une personne étrange, désagréable. Bon, c'est l'une des plus grandes chansons rock de tous les temps, ouais, selon Rolling Stones. Il y a le Rouge et Noir qui va affronter les Alouettes à Ottawa ce soir à 19h30. Et il me semble qu'il y a un match des Blue Jays de Toronto.
2: Oui, à Toronto, 19h07, on reçoit les Cards de Saint-Louis, les Cardinals.
1: Entre deux joints, ben là, je parle pas de nous, là, je parle pas de moi ni de toi. Là, c'est de la chanson de Robert Charlebois qu'on écoute au meilleur de la musique.
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1: Ben, c'était Jonathan Pinchot avec les vieux chums. Ça conclut ce show radio. Nous, on sera là dimanche matin de 9 à 10. Vas-tu être là, Michael?
2: Excuse-moi.
1: C'est toi qui es là dimanche matin.
2: Oui, c'est moi qui est là. Oui.
1: J'espère que tu vas être là.
2: Non, je vais être là. Inquiète-toi pas. Là. On va prendre un café, par exemple. Un sucre.
1: Bonne fin de vacances à construction. Ça se termine ce week-end. Soyez prudents sur les routes. Nous, on vous suggère de rester à l'écoute des stations haut du réseau Arsenal Média parce qu'ici, c'est toujours le meilleur de la musique. Bon week-end, bonne fin de vacances. Salut tout le monde. Bye!
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16: Les chefs de la Nation Innu et les préfets des MRC de la Côte-Nord réaffirment leur volonté de bâtir l'avenir ensemble. Plus de 10 ans après la signature d'un premier protocole de rapprochement, les élus autochtones et municipaux partagent de nombreuses préoccupations communes, notamment l'accès aux services de santé et d'éducation et le développement économique durable. Les chefs Innu et préfets étaient réunis hier à Malioténam, juste avant l'ouverture du festival Innu Nikamu. Et puis les conditions semblent réunies pour une bonne récolte de bleuets sauvages, du moins au Saguenay-Lac-Saint-Jean, selon le président de la TAB, Québec Bleuet. Les conditions météorologiques ont été favorables. 80% des superficies des bleuets sauvages du Québec se situent au Saguenay-Lac-Saint-Jean et 14% sur la Côte-Nord. Détails sur macotenord.com.

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1: Vendredi 31 juillet, non seulement dernière de la semaine, mais dernière du mois. Olivier Poitras qui vous accompagne pour une bonne partie de l'après-midi, début de soirée. Ensemble jusqu'à 19h le vendredi. Toujours un plaisir de vous savoir là. Un gros merci d'être branché sur les ondes de haut. Dans les prochaines, je peux vous dire avec Cowgirl, ça s'en vient. Imagine Dragons également avec Bad Liar, oui. Et tout de suite, on passe avec Tame Impala et Dracula. Dans le meilleur de la musique à haut.

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1: Et avec cette nouveauté qui est l'une des chansons les plus demandées sur nos ondes, vous la retrouvez le samedi matin dans le Hit 15 avec l'excellent Chuck Noel. C'est Shaboozy qui s'amène sur nos ondes. Cowgirl, le meilleur de la musique ici à O. Bon vendredi!

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1: 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Dans les prochaines minutes qui s'amènent, la musique de Somber avec Homebreaker à haut.
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Eagle Eye Cherry et Save Tonight sur les ondes de Ono. On va poursuivre ça dans le meilleur de la musique jusqu'à 16h. Par la suite, ben, ce sera le Party O. Ouais, Olivier Poitras qui vous accompagne. Les Cowboys Fringants en Berne. Une idée.

face aux adeptes de le camping, il y a eu beaucoup de changements de réglementation au courant de l'été. Entre autres, pour ce qui est du nombre d'adultes maximales sur

0: aussi sur les tolérances, entre autres pour les couvre-feux, tout ça, la musique et le bruit. Comment vous trouvez les nouveaux règlements? Est-ce que ça vous choque? Est-ce que ça vous dérange? Ou est-ce que pour vous, ça fait votre affaire? Vous pouvez nous laisser vos commentaires sur la messagerie texte. Mumford & Son, here! Ça s'en vient dans les prochaines.
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4: Les chefs de la nation Innue et les préfets des MRC de la Côte-Nord réaffirment leur volonté de bâtir l'avenir ensemble. Plus de 10 ans après la signature d'un premier protocole de rapprochement, les élus autochtones et municipaux partagent de nombreuses préoccupations communes, notamment l'accès aux services de santé et d'éducation et le développement économique durable. Les chefs Innue et préfets étaient réunis hier à Malioténam, juste avant l'ouverture du festival Innu-Nikamu. Et puis les conditions semblent réunies pour une bonne récolte de bleuets sauvages, du moins au Saguenay-Lac-Saint-Jean, selon le président de la TAB, Québec Bleuet. Les conditions météorologiques ont été favorables. 80% des superficies des bleuets sauvages du Québec se situent au Saguenay-Lac-Saint-Jean et 14% sur la Côte-Nord. Détails sur macotenord.com.

Eh bien, il est de plus en plus en demande et je vois de plus en plus de gens également porter, entre autres, des T-shirts de cet artiste qui est très apprécié, oui, et l'un des artistes les plus streamés de la dernière année, c'est Youngblood. Et Zombie, c'est ce qui suit. Je vous souhaite un excellent vendredi.

Salutations si vous êtes sur la route présentement ou si vous, vous allez profiter du week-end quelque part, si vous êtes en vacances également. Je sais qu'il y aura beaucoup de gens sur les routes cette semaine et je l'ai rappelé quelques fois aussi. Prudence, vous allez être beaucoup nombreux. Et profitez également, ceux qui terminent leurs vacances dimanche, profitez de ce dernier week-end. Qu'importe s'il annonce beau ou pas dans votre coin, je sais qu'on attend beaucoup de pluie dans plusieurs secteurs du Québec au courant de la fin de semaine, mais c'est pas grave, il y a toujours bien des façons d'en profiter, même s'il pleut. Dans les prochaines minutes, on aura la musique de Gym Class Heroes. Ça s'en vient avec Cupid Chocolate. Et au retour, ben, c'est la toune de l'été. Temper City Self-Aware, c'est ce qui s'en vient. Restez là.

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1: Ce que je trouve plaisant de l'été et ce que je trouve plaisant de du beau temps comme ça, c'est qu'on peut avoir des festivals extérieurs. Évidemment, il y a beaucoup de spectacles de musique qui sont présentés un peu partout, que ce soit en région, que ce soit entre autres du côté des grandes villes comme Montréal avec Oshiaga qui est en branle maintenant. Et c'est le temps d'en profiter. Heureusement, on a ça au Québec et on est très chanceux de pouvoir en profiter. Faites-le. Alex Warren, Fever Dream, ça s'en vient dans les prochaines.
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7: Inauguré en mai 2025 près du cégep de Sept-Îles, le dispensaire urbain d'enseignement clinique démarrera lundi ses activités de soins de santé courants. Santé Québec Côte-Nord annonce que certains des actes infirmiers de routine sur rendez-vous seront graduellement transférés vers le nouveau dispensaire. Ces services sont actuellement offerts à la clinique externe de l'hôpital de Sept-Îles. Ce transfert favorise une offre de soins de proximité. La SQ intensifie la présence policière sur les plans d'eau de la Côte-Nord et du Québec pendant la fin de semaine dans le cadre d'une opération nationale concertée en sécurité nautique. Des interventions sous le thème « On est tous responsables de notre conduite » sont prévues sur certains plans d'eau et sur des quais sur la Côte-Nord, confirme la porte-parole de la Sûreté du Québec. Détails sur macôtenord.com.

sais pas si vous êtes comme ça, mais pour moi, il y a toujours des bandes qui sont associées à l'été, ne serait-ce que par leur style, par leur musique et par leur succès qu'on connaît bien. Sugar Ray, c'en est un de ceux-là. Et en 1998, c'était fort, ouais, avec Every Morning dans le meilleur de la musique à haut.

0: Donc, il va y avoir du monde en déplacement vers Montréal en fin de semaine. Je sais pas où vous partez de où, mais ben des gens qui vont aller passer le week-end du côté de la grande ville pour le festival d'Oceaga. Et il y a un des artistes, en fait, je vais dire, je pense que c'est l'artiste de 2025, puis il s'arrange pour être un des artistes les plus hot de 2026. Il sera présent sur scène samedi soir à 19h55, début de son spectacle à pas manquer, et je sais qu'il y en a plusieurs d'entre vous qui sont pour lui. Somber sera à Montréal. Et c'est lui qui s'en vient d'ailleurs dans les prochaines minutes avec son gros hit de la dernière année, c'est Back to Friends au retour. Dans le meilleur de la musique, Olivier Poitras qui vous accompagne.
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Plaisir de passer mon après-midi avec vous. Restez là parce qu'à compter de 16h, il y aura le party haut des plus gros classiques rock qui s'en viennent pour l'instant. Daniel Bélanger, La Folie en 4 à haut.

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2: Ouais, mais le fun va se poursuivre dans les prochaines minutes parce qu'à compter de 16h, ce sera le party. Oh! Le party rock du vendredi avec les plus gros classiques des années 80, 90, 2000 jusqu'à aujourd'hui. On a de la bonne musique qui s'en vient d'ailleurs. On aura du Blink-182, Offspring, AC/DC, Metallica et dans les prochaines minutes, Weezer avec Island in the Sun à O.
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6: Bonne fin de journée. L'école de danse Christine Bourque cumule les succès en hip-hop international. Les deux troupes de cette île complètent une autre expérience chargée d'émotions au World Hip-Hop Dance Championship. La troupe de Fresh Pack s'est taillée une place en demi-finale lors de ces championnats du monde de danse hip-hop en Arizona dans une catégorie très forte avec 59 pays. L'équipe de World Pack a décroché la 23e place sur 34 pays dans la catégorie junior en début de semaine à Phoenix. La situation des feux de forêt est sous contrôle au Québec. La SOPFEU envoie en renfort 60 pompiers forestiers en Colombie-Britannique. Le déploiement de ressources à l'extérieur de la province peut être effectué sans compromettre la capacité d'intervention de la SOPFEU sur le territoire québécois, assure la porte-parole pour la Côte-Nord, Isabelle Gariépy. Les équipes de combattants nord-côtiers ont connu un début de saison intense, surtout au nord du 51e parallèle avec 84 incendies cette année. Instauré en mai 2025 près du cégep de Sept-Îles, le dispensaire urbain d'enseignement clinique démarrera lundi ses activités de soins de santé courants. Santé Québec Côte-Nord annonce que certains des actes infirmiers de routine sur rendez-vous seront graduellement transférés vers le nouveau dispensaire. Ces services sont actuellement offerts à la clinique externe de l'hôpital de Sept-Îles. Ce transfert favorise une offre de soins de proximité. Détails sur Mac.

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2: Hello, hello, bienvenue dans le Party Rock, édition du 31 juillet 2026. Olivier Poitras qui vous retrouve. Un gros merci d'être branché sur nos ondes en ce vendredi, dernière journée du mois déjà. Et demain, ben, ce sera le début du mois d'août. On a les plus gros classiques rock dans les prochaines minutes. Entre autres, on aura du Moist avec Resurrection, ça s'en vient. Weezer, Island in the Sun, Good Charlotte Cement, Garbage, Linkin Park, et on passe ça avec Bush et Glycerine. Bon vendredi à haut!

classique rock des dernières années. Olivier Poitras qui vous accompagne dans les prochaines, entre autres. On aura la musique d'Éric Lapointe. Ça s'en vient. Blur avec Song 2. Et pour l'instant, ben, c'est Malajube. Montréal!

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1: Les statistiques le disent, de plus en plus, les gens se tournent vers les formats physiques. Que ce soit les vinyles, que ce soit les CD, mais oui, la vente de ces produits-là augmente. En fait, les CD, si on regarde le premier trimestre de 2026, c'est 16% de plus que l'année 2025 au complet. Complètement fou. Les Red Hot Chili Peppers, semaine dans les prochaines. Oh!

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1: Oh, on est chanceux au Québec, on a de très bons spécialistes et je vois une physiothérapeute depuis maintenant quelques semaines parce que j'ai un problème à l'épaule depuis une bonne dizaine d'années et déjà, après seulement 3 séances, le changement est assez impressionnant. Je sens plus de mobilité, moins de douleur. Et ça, c'est incroyable. Après 10 ans de douleur, c'est le fun de plus en avoir. Je salue ma physio et tous les physios du Québec par le fait même. The Killer, Somebody Told Me dans les prochaines.
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4: Bonne fin de journée. L'école de danse Christine Bourg cumule les succès en hip-hop international. Les deux troupes de cette île complètent une autre expérience chargée d'émotions au World Hip Hop Dance Championship. La troupe de Fresh Pack s'est taillée une place en demi-finale lors de ces championnats du monde de danse hip-hop en Arizona dans une catégorie très forte avec 59 pays. L'équipe de World Pack a décroché la 23e place sur 34 pays dans la catégorie junior en début de semaine à Phoenix. La situation des feux de forêt est sous contrôle au Québec. La SOPFEU envoie en renfort 60 pompiers forestiers en Colombie-Britannique. Le déploiement de ressources à l'extérieur de la province peut être effectué sans compromettre la capacité d'intervention de la SOPFEU sur le territoire québécois, assure la porte-parole pour la Côte-Nord, Isabelle Gariépy. Les équipes de combattants nord-côtiers ont connu un début de saison intense, surtout au nord du 51e parallèle avec 84 incendies cette année. Instauré en mai 2025 près du cégep de Sept-Îles, le dispensaire urbain d'enseignement clinique démarrera lundi ses activités de soins de santé courants. Santé Québec Côte-Nord annonce que certains des actes infirmiers de routine sur rendez-vous seront graduellement transférés vers le nouveau dispensaire. Ces services sont actuellement offerts à la clinique externe de l'hôpital de Sept-Îles. Ce transfert favorise une offre de soins de proximité. Détails sur macôtenord.com.

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1: Vous avez peut-être vu, sinon c'est à voir. Première bande-annonce du film sur Gilles Villeneuve qui est sorti hier. Ça donne des frissons sur un moyen temps. Vraiment, je pense qu'on peut s'attendre à tout un film. D'ailleurs, qui sera en salle le 11 novembre prochain. Gilles Villeneuve, L'Ascension. Et évidemment, on y va avec le parcours du pilote automobile québécois. Dans les prochaines, la musique de Blink-182, What's My Age Again, au retour.
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en vacances et quand c'est l'été, on dirait que ça donne aussi le temps de laisser aller les enfants un petit peu. Hein? La petite qui est partie chez ma mère la semaine dernière, chez mon père en fin de semaine, chez ma soeur la semaine prochaine. Hein? Je ne voyais pas beaucoup, mais ça me permet d'avoir des vacances de mon côté aussi en tant que parent. Ça fait toujours du bien un peu. Éric Lapointe, semaine dans les prochaines minutes pour l'instant, c'est Kermesse à Haut.

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1: Les rumeurs sont là pour le band U2 qui n'a pas lancé de tournée depuis 2024. Et là, ben, les fans se demandent, OK, est-ce que c'est terminé? Est-ce qu'ils vont venir éventuellement? Parce qu'ils n'ont rien annoncé. Il y a des rumeurs, et ça court pas mal, qu'il y aurait une tournée des stades à travers l'Amérique du Nord qui serait annoncée pour 2027 à suivre. D'ailleurs, une semaine dans les prochaines minutes, U2 avec Vertigo au retour.
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3: Inauguré en mai 2025 près du cégep de Sept-Îles, le dispensaire urbain d'enseignement clinique démarrera lundi ses activités de soins de santé courants. Santé Québec Côte-Nord annonce que certains des actes infirmiers de routine sur rendez-vous sont graduellement transférés vers le nouveau dispensaire. Ces services sont actuellement offerts à la clinique externe de l'hôpital de Sept-Îles. Ce transfert favorise une offre de soins de proximité. La SQ intensifie la présence policière sur les plans d'eau de la Côte-Nord et du Québec pendant la fin de semaine dans le cadre d'une opération nationale concertée en sécurité nautique. Des interventions sous le thème « On est tous responsables de notre conduite » sont prévues sur certains plans d'eau et sur des quais sur la Côte-Nord, confirme la porte-parole de la Sûreté du Québec. Détails sur macôte-nord.com.

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1: À la recherche d'une table tournante pour mon bureau, parce que oui, j'ai une grande collection de vinyles à la maison et j'ai deux tables tournantes, une qui est décédée l'an dernier et une autre qui est en train de décéder en ce moment. Je les toffe une dizaine d'années, je veux quelque chose de bon, vous me suggérez quoi? Je veux vos réponses. Dans les prochaines minutes, qui s'en vient, la musique de Twisted Sister avec I Wanna Rock.

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de 16h. Manquez pas demain matin, 9h, le Hit 15 avec le toujours excellent Chuck Noël. Bien sûr, le meilleur de la musique. Et on poursuit ça avec Corbeau. On se retrouve demain. Bonne soirée sur nos ondes. Salut!

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5: Inauguré en mai 2025 près du cégep de Sept-Îles, le dispensaire urbain d'enseignement clinique démarrera lundi ses activités de soins de santé courants. Santé Québec Côte-Nord annonce que certains des actes infirmiers de routine sur rendez-vous seront graduellement transférés vers le nouveau dispensaire. Ces services sont actuellement offerts à la clinique externe de l'hôpital de Sept-Îles. Ce transfert favorise une offre de soins de proximité. La SQ intensifie la présence policière sur les plans d'eau de la Côte-Nord et du Québec pendant la fin de semaine dans le cadre d'une opération nationale concertée en sécurité nautique. Des interventions sous le thème « On est tous responsables de notre conduite » sont prévues sur certains plans d'eau et sur des quais sur la Côte-Nord, confirme la porte-parole de la Sûreté du Québec. Détails sur macôtenord.com.
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qu'est-ce qui se passe dans l'actualité en cette dernière soirée du mois de juillet. Danaï Thériault qui vous accompagne. Et dans l'actualité, on a Action Patrimoine qui se mobilise pour la préservation de la maison Joanne Betts en Mangani. Donc, si vous voulez en savoir plus sur cet article, rendez-vous sur macotenord.com et abonnez-vous à l'infolettre en même temps. Comme ça, vous allez être certain de ne rien manquer. Bon vendredi soir, 31 juillet, Danaï Thériault qui vous accompagne jusqu'à minuit.

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Le festival Innu Nikamu bat son plein et demain soir, vous voulez pas manquer ça, la tête d'affiche va être Anima Aura avec spectacle de drone et pyro musical aussi. Ça va être super intéressant. Une belle soirée qui nous attend sur la Côte-Nord. Si vous voulez en savoir

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